0: Le programme d'allègement des finances de la Confédération aura des répercussions sur l'ensemble des cantons. Ces économies estimées à près de 2,5 milliards de francs en 2027 impacteront notamment le Valais. Selon le Conseil d'État, le manque à gagner pour les caisses du canton sera de l'ordre d'une trentaine de millions de francs l'an prochain. Ce montant comprend des baisses de contributions fédérales, mais aussi des augmentations de charges. Migros accélère son retrait du commerce de détail en Allemagne. Le géant de la grande distribution a cédé de nouveaux magasins. Il s'agit en l'occurrence des magasins bio Tegut, vendus à la chaîne allemande de proximité Tante Enso. Une trentaine de boutiques sont concernées. Les autorités allemandes de la concurrence doivent encore approuver la transaction. L'Ukraine et la Russie ont décrété des trêves unilatérales pour les jours à venir. Dans un premier temps, Moscou a annoncé hier un cessez-le-feu les 8 et 9 mai pour les commémorations de la victoire soviétique sur l'Allemagne nazie lors de la Seconde Guerre mondiale. Le Kremlin a menacé de lancer une frappe massive de missiles sur Kiev si l'Ukraine le violait. L'Ukraine qui a répondu en déclarant sa propre trêve durant 2 jours à partir de ce mardi. En France, la 37e nuit des Molières a mis à l'honneur hier Laurent Lafitte et Muriel Robin. L'acteur a été récompensé pour son rôle dans la comédie musicale La Cage aux Folles. Quant à Muriel Robin, elle a reçu un Molière d'honneur. Un nouveau titre viendra s'ajouter à la collection de Marco Odermatt. Le skieur nidwaldien se verra décerner lundi prochain un doctorat honoris causa par l'École Polytechnique Fédérale de Lausanne. Pour le PFL, il s'agit de rendre hommage à la carrière exceptionnelle de Marco Odermatt et à sa contribution remarquable à son domaine. Des nuages et de la pluie annoncés ce mardi en Suisse romande. Quelques éclaircies sont toutefois attendues en Valais, puis au nord des Alpes. Pour ce qui est des températures, elles atteindront entre 16 et 20 degrés en pleine. Vous écoutez RTS Info, prochain point sur l'actualité à 3h.
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1: Julien Traxel.
2: L'Iran a repris hier ses attaques aériennes contre l'un de ses voisins du Golfe. Il s'agit en l'occurrence des Émirats Arabes Unis qui ont rapporté des tirs de drones et de missiles. L'un d'entre eux a notamment touché le site pétrolier de Fujairah. Ces attaques ont suscité de nombreuses réactions internationales. Le Premier ministre britannique les a notamment condamnées et a appelé à une solution diplomatique au Moyen-Orient. De son côté, la présidente de la Commission européenne, Ursula von der Leyen, a dénoncé une violation manifeste du droit international. Au Liban, le Hezbollah, quant à lui, fait état d'affrontements avec des forces israéliennes dans le sud du pays. Le mouvement islamiste libanais a annoncé avoir repoussé des troupes qui tentaient de progresser près d'une localité frontalière située dans la zone contrôlée par l'armée israélienne. L'armée israélienne qui avait déploré un peu plus tôt les blessures légères de deux de ses soldats. Guy Parmelin a profité de son déplacement hier au sommet de la communauté politique européenne pour s'entretenir avec Giorgia Meloni. À Erevan, en Arménie, le président de la Confédération et la chef du gouvernement italien ont évoqué les suites de l'incendie de Crans-Montana. Guy Parmelin a confirmé à Giorgia Meloni que le Conseil fédéral allait se pencher sur la question du remboursement des frais d'hospitalisation. Selon le ministre de l'Économie, la Suisse s'appuiera sur les dispositions légales. C'est un tableau spolié qui appartenait à sa collection depuis 1998. La fondation zurichoise SKKG va restituer l'œuvre de Ferdinand Hodler, le lac de Thun avec le Blumisalp et le Nisan, aux héritiers de son ancienne propriétaire juive. La fondation basée à Winterthur et les ayants droit ont trouvé un accord. Des recherches de provenance ont démontré que l'ancienne propriétaire, Martha Adriana Nathan, née Dreyfus, avait été contrainte de vendre la toile en raison de persécution par le régime nazi. L'angoisse se poursuit pour les passagers d'un bateau de croisière suspecté d'être un foyer d'antivirus. Hier soir, les 149 personnes qui se trouvent à bord du navire restaient coincées au large du Cap-Vert dans l'attente d'un lieu où pouvoir débarquer. L'Organisation mondiale de la santé a fait état de 3 morts dimanche liées à ce foyer d'infection présumé à une maladie qui peut provoquer un syndrome respiratoire aigu. C'est une première en Suisse. Une mouette américaine a été observée dans la commune vaudoise de Prévrange. Des dizaines de passionnés ont accouru de tout le pays pour admirer durant le week-end cette cousine de la mouette rieuse. Le volatile s'est probablement retrouvé en Europe en raison de la météo. Au hockey sur glace, le CP Berne a trouvé son nouvel entraîneur. Le club de la capitale a annoncé hier l'engagement de Serge Aubin. Le technicien canadien qui a évolué à Genève-Servette, Bienne et Fribourg-Gotteron durant sa carrière de joueur s'est engagé pour 3 ans avec les Ours. Il arrive en provenance des Eisbären Berlin où il a remporté 5 titres de champion d'Allemagne. Des nuages et de la pluie annoncés ce mardi en Suisse romande. Des éclaircies sont toutefois attendues en Valais, puis au nord des Alpes. Pour ce qui est des températures, elles atteindront entre 16 et 20 degrés en pleine. Vous écoutez RTS Info, on se retrouve à 4h pour un nouveau point sur l'actualité.
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1: Julien Traxel.
2: L'Ukraine va observer sa propre trêve avec la Russie dès mercredi. Volodymyr Zelensky l'a déclaré hier après l'annonce par Moscou d'un cessez-le-feu unilatéral les 8 et 9 mai. Ce cessez-le-feu s'inscrit dans le cadre des commémorations de la victoire soviétique sur l'Allemagne nazie durant la Seconde Guerre mondiale. Le président ukrainien a précisé qu'à ce jour, il n'y a eu aucune demande officielle adressée à l'Ukraine concernant les modalités d'une cessation des hostilités dont il est question sur les réseaux sociaux russes. La situation reste toujours aussi confuse dans le détroit d'Ormuz. Au premier jour d'une opération américaine qui vise à rétablir une circulation des navires dans ce passage maritime stratégique, des attaques ont repris hier aux Émirats arabes unis. Selon les autorités émiraties, un drone a notamment ciblé le site pétrolier de Fujairah. Le bombardement a provoqué un incendie. Les Émirats arabes unis ont aussi annoncé avoir été visés par 4 missiles lancés depuis l'Iran. Pas de SMIC à la française, mais le maintien du bon sens vaudois. Les opposants aux deux initiatives qui prévoient l'introduction d'un salaire minimum dans le canton de Vaud ont lancé hier leur campagne. Des représentants des milieux économiques et des partis de droite ont appelé à refuser ces textes soumis à votation le 14 juin. Ils défendent en revanche le contre-projet du Conseil d'État. Ce dernier propose aussi un salaire minimum de 23 francs de l'heure, mais il fait primer les conventions collectives de travail. En Valais, les autorités veulent rassurer après la découverte d'un cas de tuberculose la semaine passée chez un enseignant des écoles primaires de Saint-Maurice et d'Orena. Pour ce faire, elles ont organisé hier soir une séance d'information destinée aux parents d'élèves. Le faible risque d'infection et de propagation a notamment été souligné. Mais par précaution, environ 80 écoliers et quelques enseignants subiront tout de même un test de dépistage dans le courant de la semaine. Migros accélère son retrait du commerce de détail en Allemagne. Le géant de la grande distribution a cédé de nouveaux magasins. Il s'agit en l'occurrence des magasins bio Tegut, vendus à la chaîne allemande de proximité Tante Enso. Une trentaine de boutiques sont concernées. Les autorités allemandes de la concurrence doivent encore approuver la transaction. Au moins 12 mineurs sont portés disparus après une explosion dans une mine de charbon en Colombie. Selon les autorités du département de Cundinamarca, dans le centre du pays, une accumulation de gaz a provoqué la déflagration. Elles ont ajouté qu'elles ignoraient l'état de santé des mineurs piégés sous terre. En tennis, Stan Wawrinka tient sa première victoire de la saison sur terre battue. Le Vaudois a franchi hier le cap du premier tour des qualifications du Masters 1000 de Rome. Il a écarté l'Italien Stefano Travaglia en 3-7, 4-6, 7-6, 6-1. De son côté, Leandro Riedi a aussi connu les joies de la victoire à Rome. Le Zurichois s'est imposé 6-4, 6-2 contre le Lituanien Vilius Gaubas. Des nuages et de la pluie annoncés ce mardi en Suisse romande. Des éclaircies sont toutefois attendues en Valais, puis au nord des Alpes. Pour ce qui est des températures, elles atteindront entre 16 et 20 degrés en pleine. Vous écoutez RTS Info, prochain point sur l'actualité à 5 heures.
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1: Julien Traxel.
2: L'Iran a repris hier ses attaques aériennes contre l'un de ses voisins du Golfe. Les Émirats Arabes Unis ont fait état de tirs de drones et de missiles de croisière, ce qui a donné lieu à de nombreuses réactions internationales. Le Premier ministre britannique Keir Starmer a notamment condamné ces attaques, tout comme le président français Emmanuel Macron, qui les a qualifiées d'inacceptables. De son côté, la présidente de la Commission européenne, Ursula von der Leyen, a dénoncé une violation manifeste du droit international. Guy Parmelin a profité de son déplacement hier au sommet de la Communauté politique européenne pour s'entretenir avec Giorgia Meloni. À Erevan, en Arménie, le président de la Confédération et la chef du gouvernement italien ont évoqué les suites de l'incendie de Crans-Montana. Guy Parmelin a confirmé à Giorgia Meloni que le Conseil fédéral allait se pencher sur la question du remboursement des frais d'hospitalisation. Selon le ministre de l'Économie, la Suisse s'appuiera sur les dispositions légales. Le programme d'allègement des finances de la Confédération aura des répercussions sur l'ensemble des cantons. Ces économies estimées à près de 2,5 milliards de francs en 2027 impacteront notamment le Valais. Selon le Conseil d'État, le manque à gagner pour les caisses du canton sera de l'ordre d'une trentaine de millions de francs l'an prochain. Ce montant comprend des baisses de contributions fédérales, mais aussi des augmentations de charges. Le crash d'un hélicoptère a fait 6 blessés hier au Tessin. Alors qu'il était en phase d'atterrissage, l'engin s'est écrasé d'une vingtaine de mètres sur un chantier de Mezzovico entre Bellinzone et Lugano. Selon un premier bilan médical transmis dans la soirée par la police cantonale tessinoise, l'un des occupants de l'appareil se trouve dans un état grave. Pour le moment, les causes de l'accident ne sont pas connues. Aux États-Unis, la Cour suprême a rétabli provisoirement hier l'envoi postal de la pilule abortive. Une cour d'appel ultra-conservatrice avait suspendu la semaine dernière ce moyen d'acheminer de la mifépristone, la pilule utilisée dans la grande majorité des avortements aux États-Unis. Les fabricants avaient alors saisi en urgence la plus haute instance judiciaire du pays en invoquant le chaos provoqué par cette décision. Le Premier ministre indien Narendra Modi crie victoire après les élections locales dans l'état du Bengale occidental. Son parti national hindou y a remporté une large victoire hier. D'après les derniers résultats publiés par la commission électorale, le BJP a récolté plus de 200 des 294 sièges que compte l'Assemblée législative de cet état de près de 100 millions d'habitants. L'équipe de Suisse de hockey sur glace pourra compter sur 4 nouveaux renforts de NHL lors de son championnat du monde. Romagnosi, Nino Niederreiter, Nico Hischier et Timo Meyer ont annoncé hier qu'ils disputeront le tournoi prévu dès le 15 mai à Zurich et Fribourg. Ce quatuor rejoint l'attaquant des Saint-Louis Blues, Pius Suter, présent avec la sélection helvétique depuis la semaine passée. Des nuages et de la pluie sont annoncés ce mardi en Suisse romande. Des éclaircies sont toutefois attendues en Valais, puis au nord des Alpes. Pour ce qui est des températures, elles atteindront entre 16 et 20 degrés en pleine.
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0: Après les informations, je vous retrouve en douceur. 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
1: Julien Traxel.
2: Guy Parmelin a profité de son déplacement hier au sommet de la communauté politique européenne à Erevan, en Arménie, pour mener de nombreux entretiens. Le président de la Confédération a notamment discuté de l'incendie de Crans-Montana avec la chef du gouvernement italien Giorgia Meloni. Il lui a confirmé que le Conseil fédéral allait se pencher sur la question du remboursement des frais hospitaliers. Guy Parmelin a aussi échangé avec le président français Emmanuel Macron à propos de la sécurité autour du sommet du G7 prévu en juin à Évian. La trêve entre les États-Unis et l'Iran est de plus en plus fragile. En cause, des accrochages entre les deux camps autour du détroit d'Ormuz après que Donald Trump a annoncé une opération militaire américaine destinée à rétablir le trafic maritime dans ce passage bloqué par Téhéran. Téhéran qui a repris ses attaques aériennes vers l'un de ses voisins du Golfe, les Émirats Arabes Unis. L'Ukraine va observer sa propre trêve avec la Russie dès demain. Volodymyr Zelensky l'a déclaré hier après l'annonce par Moscou d'un cessez-le-feu unilatéral les 8 et 9 mai. Ce cessez-le-feu s'inscrit dans le cadre des commémorations de la victoire soviétique sur l'Allemagne nazie durant la Seconde Guerre mondiale. Le Kremlin a menacé de lancer une frappe massive de missiles sur Kiev si l'Ukraine le violait. Pas de SMIC à la française, mais le maintien du bon sens vaudois. Les opposants aux deux initiatives qui prévoient l'introduction d'un salaire minimum dans le canton de Vaud ont lancé hier leur campagne. Des représentants des milieux économiques et des partis de droite ont appelé à refuser ces textes soumis à votation le 14 juin. Ils défendent en revanche le contre-projet du Conseil d'État. Ce dernier propose aussi un salaire minimum de 23 francs de l'heure, mais il fait primer les conventions collectives de travail. En Valais, le Conseil d'État s'oppose pour sa part à l'introduction d'un salaire minimum cantonal. Il s'est prononcé contre une initiative populaire dont l'entrée en matière était débattue hier au Grand Conseil. Le gouvernement ne prévoit pas de contre-projet à ce texte qui vise à instaurer un salaire horaire brut de 22 francs pour tous les salariés du canton, quelle que soit leur profession. Une explosion dans une usine de feux d'artifice a fait au moins 21 morts et 61 blessés en Chine. Le média d'État CCTV a annoncé aujourd'hui que le drame a eu lieu hier en fin de journée. Des vidéos publiées sur les réseaux sociaux montrent des explosions successives et un énorme nuage de fumée qui s'élève dans les airs. En cyclisme, c'est la poisse pour Noémie Rueg. Leader du Tour d'Espagne, la Zurichoise a chuté hier à 12 km de l'arrivée de la deuxième étape. Porteuse du maillot rouge après sa victoire de la veille, la Suissesse s'est fracturée l'épaule. Elle a ainsi dû abandonner l'épreuve. Des nuages et de la pluie annoncés aujourd'hui en Suisse romande. Des éclaircies sont toutefois attendues en Valais le matin, puis au nord des Alpes l'après-midi. Le temps pourrait devenir orageux en cours de journée, surtout sur le Jura. Pour ce qui est des températures, elles atteindront entre 16 et 20 degrés en pleine.
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Bonjour. Le pianiste Jacques Loussier, dès son plus jeune âge, a senti que la musique de Bach se prêtait au jazz. Déjà avec un thème qui est souvent très simple et des harmonies fabuleuses qui ouvrent la voie de l'improvisation.

Certains ont crié au sacrilège, d'autres au génie. D'autres encore ont parlé de révélation. C'était la musique de Bach, revisitée par un trio de jazz. Celui de Jacques Loussier, qui était au piano, avec Vincent Charbonnier à la contrebasse et André Arpineau à la batterie dans ce choral. Jésus, que ma joie demeure revisité. Une chose est sûre, en tout cas, c'est que Jacques Loussier a un grand respect pour le compositeur. Je vous propose d'entendre tout de suite la version originelle avec Johann Sebastian Bach et le Bach Collegium Japan.

Le chœur final de la cantate Herz und Mund und Tat und Leben, une cantate pour la visitation de Johann Sebastian Bach, le cœur et la bouche et l'action et la vie, avec ce choral « Dis Jésus que ma joie demeure », qui pourtant devrait se traduire par « Jésus demeure ma joie ». Vous avez entendu ici le Bach Collegium Japan que dirigeait Masaaki Suzuki.

L'Andante ma un poco adagio tiré du concerto pour piano et orchestre numéro 5 de Mozart. En réalité, le premier concerto que le compositeur a écrit pour le piano. Vous avez pu écouter Alfred Brendel en compagnie de l'Academy of St. Martin in the Fields que dirigeait Neville Marriner. Nous voici en compagnie d'une demi-déesse, c'est Sémiramis, descendante d'Achille et de Penthésilée. Elle est abandonnée à la naissance et élevée par des colombes. C'est la reine de Babylone et de ses jardins suspendus.

L'ouverture de l'opéra en deux actes Sémiramide de Gioachino Rossini, joué par l'Orchestre symphonique de Boston que dirigeait Seiji Ozawa. La musique italienne, toujours sur la RTS Espace 2, c'est celle d'Ottorino Respighi avec ses six pièces pour violon et piano, Sei Pezzi, de style salon, plutôt éclectique et qui s'inspire de différents compositeurs. Voici la valse caressante. On se croirait à Paris.

suave et élégante. Cette valse caressante, tirée des 6 pièces pour violon et piano de Torino Respighi, et jouée par Tania Beckerbender au violon et Peter Nagy au piano. Le compositeur polonais Maurice Moszkowski est connu pour sa musique pour piano, mais il a pourtant produit beaucoup d'œuvres orchestrales, pour la plupart restées injouées pendant un siècle ou même plus.

Des variations tirées de thèmes et variations andante de la première suite pour orchestre de Moritz Moszkowski, remis au goût du jour en 2019 par le Symphonia Varsovia. Devant l'insuccès de ces mélodies, écrites à l'origine pour piano et voix, Serge Prokofiev a fait une transcription pour violon et piano sans rien perdre de la beauté de la musique originale. D'ailleurs, on pourrait penser que cette musique a été initialement imaginée pour le violon.

Le grand violoniste qu'était David Oistrakh et Frida Bauer au piano, enregistré en 1966 dans le Lento Manon Troppo, tiré des cinq mélodies pour violon et piano de Serge Prokofiev. Les arrangements jazz de pièces classiques ont beau être communs, il est rare qu'un musicien décide de recomposer non pas un extrait mais l'intégralité d'une œuvre. C'est le cas de Duke Ellington avec cette suite Casse-noisette de Tchaïkovski.

Parmi toutes les pièces du Casse-Noisette de Tchaïkovski, la première à laquelle s'attaquent Duke Ellington et Billy Strayhorn est l'espiègle danse de la fée dragée que vous venez d'entendre. Il confie le thème du Célestat, ici, au saxophone baryton et ténor de Harry Carney et de Paul Gonsalves, le tout accompagné par la batterie de Sam Woodyard. Voilà, c'est avec cette espièglerie que je vous laisse dans un instant. Vous avez rendez-vous avec Musique Matin. À demain.

0: 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Après les informations, musique matin. 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
1: Sandra Viscardi.
2: Giorgia Meloni victorieuse après sa rencontre avec Guy Parmelin en marge du sommet de la communauté politique européenne à Yerevan. La première ministre italienne a obtenu que les familles des blessés italiens de l'incendie de Crans-Montana ne déboursent pas en euros. Une victoire, Antonino Gallofaro, à la veille de la rencontre à Rome aujourd'hui entre le président de la Confédération et son homologue italien Sergio Mattarella.
3: Alors oui, la pression italienne a payé. Giorgia Meloni a obtenu l'engagement de la Confédération helvétique, comme elle s'en réjouit. Aucun paiement ne sera demandé aux familles des jeunes Italiens blessés lors de la tragédie de Crans-Montana, dit-elle. Et même la presse salue cette victoire. Reste maintenant la question la plus épineuse, la facturation des dépenses sanitaires entre les deux États. Giorgia Meloni reste très prudente. Elle affirme simplement apprécier l'attention démontrée par Guy Parmelin afin de trouver une solution acceptable. Mais on verra comment la gérer au niveau bilatéral, a-t-elle encore prévenu hier devant la presse italienne. Mais rappelons ce qu'elle entend par acceptable. Aucun euro ne doit sortir des poches de l'État, de son service sanitaire national. La première ministre a de son côté l'opinion publique, toujours très critique envers la Suisse, et aussi et surtout les familles des blessés. Comme l'a confié l'un de leurs avocats, certes les familles des blessés ne paieront rien, mais faire payer le service sanitaire italien, c'est faire payer tous les Italiens, ce qui serait inacceptable. Donc Giorgia Meloni sait que dans tous les cas, électoralement, elle ne peut sortir que gagnante de cette affaire. Antonino Gallofaro, RTS, Milan.
2: La Russie annonce un cessez-le-feu unilatéral avec l'Ukraine les 8 et 9 mai pour les commémorations de la victoire de la Seconde Guerre mondiale. Moscou menace de lancer une frappe massive de missiles sur Kiev si l'Ukraine le viole. Le cessez-le-feu entre l'Iran et les États-Unis vacille. À peine lancée, l'opération américaine pour ouvrir le détroit d'Ormuz a donné lieu à plusieurs attaques de Téhéran, des missiles, des drones, des petites embarcations rapides. Des navires militaires et commerciaux ont été visés sans faire de dégâts majeurs. La marine américaine indique avoir neutralisé plusieurs engins. Une journée test donc sous tension. Michael Pecker, vous êtes à Washington. Comment a réagi Donald Trump? Est-ce que le cessez-le-feu tient encore?
4: Alors officiellement oui, mais c'est certain qu'avec ces nouveaux échanges de tirs et ces attaques, on est entré dans une zone grise très ambiguë. Donald Trump avance sur une ligne de crête. Pour l'heure, le président n'a pas dénoncé le cessez-le-feu. Deux cargos civils ont été exfiltrés à travers le détroit par les États-Unis aujourd'hui. Il en reste des centaines bloquées dans la zone. L'opération devrait se poursuivre malgré les risques. Objectif, rouvrir le détroit en escortant des navires commerciaux tout en évitant, pour l'instant, une reprise active des bombardements sur l'Iran. Deux scénarios possibles à ce stade. Le premier, Téhéran laisse passer les navires ou voit ses attaques neutralisées. Washington affaiblit alors de facto le contrôle iranien du détroit, voire le reprend carrément. Deuxième scénario, le régime iranien intensifie ses attaques et légitime la reprise des hostilités par les Américains. Le président pourra alors dire, ce sont eux qui ont choisi de rompre le cessez-le-feu. Trump teste donc ici à la fois la volonté et les capacités iraniennes tout en se laissant une porte ouverte vers une riposte. Pour l'instant, il temporise, mais si les accrochages se multiplient, le risque d'embrasement est bien réel.
2: Et plusieurs missiles et drones iraniens ont visé les Émirats Arabes Unis. Le seul terminal pétrolier qui est accessible sans passer par le détroit d'Ormuz a notamment été ciblé. Il y aurait 3 blessés. À Fribourg s'ouvre aujourd'hui le procès de Pascal Jossy, fondateur de Swiss Space System Holding, devant le tribunal pénal économique du canton. Le prévenu de 49 ans est accusé d'escroquerie, gestion déloyale, abus de confiance, avec une faillite qui a laissé un trou de plus de 31 millions de francs. En Valais, un professeur d'école primaire a contracté la tuberculose. La pousse, le canton a dépisté aujourd'hui et demain 80 élèves à Saint-Maurice et Doréna. Par précaution, parce que les risques d'infection sont en fait faibles pour contracter la maladie, il faut un contact rapproché et prolongé avec un malade. Pour rassurer les parents, l'école organisait hier une séance d'information avec succès à l'entendre ce père de famille.
5: Alors, sentiment à chaud, c'est que personnellement, moi, je suis rassuré. Le directeur a été transparent dès le départ avec nous. Les médecins ont donné des explications claires, cohérentes, tant sur la maladie que sur les traitements possibles, et puis surtout sur le déroulement des prises de sang qui vont être faites sur nos enfants. C'est normal que les parents posent des questions, je pense, c'est bien légitime face à cette maladie qu'on connaît peu, qui est rare chez nous. Moi, je quitte cette réunion en étant totalement rassuré.
2: Des propos recueillis par Emilien Verdon. 6 personnes blessées hier au Tessin à Mezzovico lors du crash d'un hélicoptère en phase d'atterrissage. L'une des personnes est sérieusement touchée. Un tableau de Ferdinand Hodler représentant le lac de Thun sera restitué à la famille de Martha Nathan. Cette femme juive allemande avait été contrainte de vendre l'œuvre alors qu'elle fuyait le régime nazi. Valentin Jordil, un accord a été annoncé hier par la fondation zurichoise propriétaire de l'œuvre.
3: Oui, car même si la vente du tableau a eu lieu en Suisse en 1941, elle est directement liée aux persécutions nazies. C'est la conclusion d'une commission indépendante mandatée par la Fondation pour l'art, la culture et l'histoire, une fondation propriétaire de l'œuvre depuis les années 90 et qui gère l'immense collection constituée à Winterthur par le feu mania de l'immobilier Bruno Stefanini. Tout commence à la fin des années 30. Martha Nathan fuit l'Allemagne nazie, elle traverse la France puis se réfugie à Genève, mais sa situation reste fragile. Elle doit régulièrement prouver qu'elle peut subvenir à ses besoins, sous peine d'être expulsée vers la France occupée. C'est dans ce contexte de pression et d'incertitude qu'elle se sépare de ce tableau de Ferdinand Hodler. Plus de 80 ans après les faits, le tableau va donc retrouver les héritiers de Martha Nathan. Il doit ensuite être exposé à Hambourg, dans une exposition consacrée aux collectionneurs juifs. L'histoire de Martha Nathan fera également l'objet d'une publication.
2: Pour aujourd'hui et pour demain, ciel changeant entre nuages, averses ou orages et même des éclaircies. 17 à 20 degrés aujourd'hui, 14 seulement demain, retour du soleil jeudi.
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6: Bonjour tout le monde, j'espère que vous allez bien ce matin. Nous sommes le 5 mai 2026, on commence bien sûr en musique avec Mozart et l'enlèvement au sérail.

pièce de caractère de Mendelssohn, la quatrième ici, caractère assez rapide, Schnell und beweglich, la quatrième donc de ces sept pièces pour piano, en la majeure, Howard Shelley au piano enregistré pour Hyperion, et puis juste avant, pour commencer l'émission, la magnifique voix de la soprano Marie Eriksmøn, qui est une cantatrice norvégienne que vous avez peut-être vue sur la scène du Grand Théâtre de Genève en fin d'année passée. C'était Mélisande dans la production du chef-d'œuvre de Debussy, ici et bien dans le répertoire de Mozart, avec un extrait du deuxième acte de l'Enlèvement au Sérail, un petit pianoforte qu'on entendait derrière, l'Académie pour la musique ancienne de Berlin sous la direction de René Jacobs. Le concours dans 5 minutes environ, on va retourner autour d'un volcan, mais on va rendre hommage d'abord à quelqu'un qui ne devrait pas trop s'approcher d'ailleurs du volcan. C'est la fille des Neige de Rimsky-Korsakov.

0: Les aventures de Snegurochka, as known as la fille des neiges, qui est bel et bien la fille du bonhomme hiver et de la fée du printemps. C'est un opéra de Rimsky-Korsakov. Ici, on écoute un extrait de sa suite pour orchestre tiré de l'opéra, donc de mouvements cortège et danse des bouffons, avec Mikhail Pletnev qui dirige ici l'orchestre national russe dans un disque qui était paru en 2010 chez Pentatone. 7h20 et 8 secondes également, question du concours.
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0: On se dirige en sautillant vers cette nouvelle question du concours, mais on va s'approcher d'un volcan, il faut quand même faire assez attention. Donc les volcans pendant toute la semaine avec une musique qui n'a pas de lien direct, si ce n'est que le titre, eh bien, c'est « Au-dessous du volcan », la musique de Jan Tiersen, qu'on va écouter comme ça pendant une petite minute, le temps que vous trouviez la réponse à la question que je vous pose maintenant. Quelle éruption du XXe siècle est considérée comme l'une des plus puissantes et a eu des impacts climatiques mondiaux significatifs? Figurez-vous que je m'en souviens de cette éruption. Vos réponses à l'adresse matinconcours@rts.ch. Donc là, au-dessous du volcan, musique de Jan Tiersen.

Beau duo ici avec Michel Portal, qu'on écoute à la clarinette, Miroslav Vitus à la contrebasse, donc une musique qui a été enchaînée à celle de Jan Tiersen. Ici, c'est un disque qui vient de paraître, mais qui revient sur des enregistrements réalisés plutôt au début de notre 21e siècle. Miroslav Vitus à la contrebasse, Michel Portal à la clarinette. Le disque, eh bien, c'est Mountain Call, ça rappelle un peu les volcans également. Il est paru chez ICM et il revient, comme je vous le disais, sur plusieurs sessions organisées au studio du contrebassiste à Prague, notamment avec Michel Portal, mais il y a également Bob Mintzer qui participe à ces différentes sessions d'enregistrement, Jack DeJohnette ou encore Esperanza Spalding. Mountain Call, donc, chez ICM, un disque à conseiller.

Gianandrea Nozeda qui dirige ici l'orchestre de la BBC. Nous sommes à Londres. Disque Chandos paru en 2006. Extrait de Rossignana, la suite pour orchestre, donc l'hommage à Rossini d'Ottorino Respighi. Et les romans sans parole maintenant de Mendelssohn et Lieder ohne Worte, opus 53 du compositeur sous les doigts habiles et virtuoses de Christoph Eschenbach. C'était pour Deutsche Grammophon.

Christoph Eschenbach ici au piano, extrait des Lieder ohne Worte de Felix Mendelssohn, enregistré donc pour Deutsche Grammophon. 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Nous partons en Italie d'ailleurs, à Citan, dans une tarentelle, pas diabolique, mais en tout cas enivrante, du moins je l'espère.

Et voilà, assez fier de cet enchaînement. Et vous aviez à peine eu le temps de reprendre votre respiration après cette tarentelle sicilienne de l'ensemble Lucidarium, que c'est reparti directement avec cette curucha, ce joropo, et qui nous emmenait là plutôt en Amérique du Sud, de South American Project. C'était le nom de ce titre, du disque, pardon, produit par l'Arpeggiata et Christina Plouer, avec la voix notamment ici de Luciana Maccini. On a bien dansé, on va se calmer un peu après avec un extrait d'opéra de Philip Glass, Elisseur Labeck au piano, donc sans chanter. Mais tout d'abord, à 7h48 sur RTS Espace 2 et dans Musique Matin, c'est le moment de vous donner la réponse à la question du concours et le nom de la lauréate aujourd'hui. Alors, je vous demandais, disons, de trouver le nom du volcan dont l'éruption a été historiquement très importante au XXe siècle. Et en fait, il y en a plusieurs. Donc, j'ai aussi accepté différentes réponses que vous m'avez transmises. Alors, mes collègues de la documentation écrite et sonore parlaient de l'éruption du Pinatubo aux Philippines, c'était le 15 juin 1991. Mais il y a également eu d'autres éruptions, voilà, en 1980, le Mont Sainte-Hélène aux États-Unis, en 2010, le nom d'un volcan au nom absolument imprononçable, c'était au nord de l'Europe. Je me souviens même que c'était pendant le festival de jazz de QI et que le ciel avait, on a eu l'impression que le ciel s'était un peu chargé de particules à ce moment-là. Bref, d'autres réponses ont été acceptées. C'était l'occasion pour vous de faire une petite recherche internet sur les plus grosses éruptions volcaniques du XXe siècle. Et donc j'ai procédé au tirage au sort en acceptant plusieurs de vos suggestions. Et c'est le tirage au sort a favorisé donc Madame Marie-Antoinette Côté, qui habite à Bossonance, qui va donc remporter un bon offert par la librairie Payot. Orphée, donc, opéra en deux actes de Philip Glass. On est ici dans la chambre d'Orphée avec deux grandes pianistes, Katia et Marielle Labeck.

fin. Tonitruante pour cette chambre d'Orphée, troisième mouvement donc, de l'opéra de Philippe Glass, version instrumentale. Ici, si vous avez l'impression d'avoir entendu plusieurs fois le même motif musical, ne vous en faites pas. C'est un peu le principe de cette musique de Philippe Glass, enregistrée ici pour Deutsche Grammophon. Le disque est paru en 2024 d'ailleurs. Katia et Marielle Labeck, chacune à son piano. 7h54, encore quelques minutes avant la fin de la première heure de cette émission. On va faire une petite promo pour un concert qui va se dérouler le 7 mai. Donc 7 mai, c'est après-demain au Jumeau Club de Lausanne. Il faut descendre quelques étages. Un magnifique club qui n'est pas si vieux que ça, qui a été repris d'ailleurs. La programmation a été reprise par M. Gilles Dupuis, qui s'occupe de la Spirale également, qui s'occupe du festival 11+ à Genève. Et donc ce Jumeau Jazz Club invite le trompettiste Shems Bendali, qui a fait sortir son troisième album Kasbah Kassioun. C'était en octobre 2025, donc en concert le 7 mai. On écoute un extrait de ce dernier disque, ça s'appelle Blade Runner avec B-L-E-D.

0: Et voilà, Blade Runner, la musique donc du trompettiste lausannois Shems Ben Dali, le jazz moderne donc, enchaîné à Philip Glass. Je trouvais qu'il y avait une petite parenté d'ailleurs entre ces deux musiques. Le groupe est en concert donc jeudi soir aux Jumeaux, le 7 mai, Shems Ben Dali à la trompette. Il y aura avec lui Arthur Donneau, Andrew Audiger, Yves Marcotte, Nathan Vandenbulk. Donc, les jeunes musiciens de la place lausannoise. L'invitation également pour le concert de ce jeudi de l'oudiste Amin Mrahi. Je vous retrouve avec plaisir juste après les informations de 8h. On aura une chronique et des nouveautés. A tout de suite.
1: Sandra Viscardi.
2: C'est ce matin que s'ouvre le procès de Pascal Jossy, patron déchu de Swiss Space Systems. Près de 10 ans après la faillite de cette start-up romande, il doit répondre principalement d'escroquerie devant le tribunal pénal économique du canton de Fribourg. La défense tente par tous les moyens de faire reporter l'audience, mais Ludovic Rocky, le procès va pouvoir s'ouvrir comme prévu.
3: C'est ce que nous a confirmé le tribunal tout en refusant de s'exprimer sur le détail des échanges. Selon nos informations, l'instance judiciaire a rejeté par 2 fois déjà des demandes identiques de suspension de la procédure. Pour Pascal Jossy et sa défense, il est inacceptable d'aller au procès alors qu'une plainte et des demandes de récusation restent pendantes contre le procureur en charge de l'affaire. Mais pour les juges du tribunal économique, le temps presse. Avec une partie des faits vieux de 10 ans et donc menacés de prescription, c'est le cas de la fameuse agression de Pascal Jossy remontant à fin août 2016 pour laquelle il est accusé de mise en scène. Les délits financiers, eux, ont un délai de prescription plus long. Le trou est estimé à plus de 31 millions de francs. Présumé innocent, Pascal Jossy conteste toute faute dans le fiasco de sa start-up S3 qui promettait de faire décoller des navettes spatiales depuis l'aérodrome de Payerne.
2: La Suisse et l'Italie sur le point de s'entendre sur le paiement des factures de santé des victimes italiennes de l'incendie de Crans-Montana soignées en Suisse. Selon les dispositions légales en vigueur, 2 États peuvent s'entendre pour renoncer à toute facturation et c'est cette voie que le Conseil fédéral devrait examiner pour mettre fin à la polémique. Céline Fontana, à force d'opiniâtreté, l'Italie aura donc obtenu gain de cause.
4: Giorgia Meloni tout sourire suite à sa rencontre avec Guy Parmelin en marge du sommet de la communauté politique européenne en Arménie. Rien à voir avec son post incendiaire sur le réseau social X le mois dernier, lorsque la première ministre italienne avait qualifié d'ignoble la volonté de Berne de faire payer Rome pour les frais de santé des blessés italiens soignés en Suisse. C'est qu'elle vient de remporter une victoire politique. Le Conseil fédéral cherche désormais une solution pour éviter à la sécurité sociale italienne de passer à la caisse. La sortie de crise se ferait grâce à un article du règlement du Parlement européen sur la coordination des systèmes de sécurité sociale. Il prévoit que 2 États peuvent renoncer à toute facturation s'ils se mettent d'accord. Ce principe de réciprocité, c'est la voie que préconise l'Italie depuis le début dans ce dossier, elle qui a promis qu'elle ne ferait pas payer la lamale pour les blessés suisses soignés à Milan. Face à la détermination de l'Italie, le Conseil fédéral n'aura sans doute pas d'autre choix que de se résigner s'il veut un terme à la polémique sur le dossier des frais de santé.
2: Et le président de la Confédération est à Rome aujourd'hui pour rencontrer son homologue italien Sergio Mattarella. Les appels à la désescalade se multiplient ce matin dans le Golfe. Les États-Unis ont lancé une nouvelle opération militaire pour débloquer le détroit d'Ormuz, ce qui a provoqué des accrochages avec l'Iran autour du point de passage et des tirs de l'Iran vers les Émirats arabes unis. Abu Dhabi se réserve d'ailleurs le droit de riposter. Paris, Londres ou encore Berlin dénoncent ces frappes iraniennes. Victoire partielle, mais un symbole fort pour les militants d'Extinction Rébellion. Le tribunal fédéral juge illégale une partie de la surveillance téléphonique massive dont ils ont fait l'objet dans l'affaire des pistes cyclables clandestines à Genève. En février 2023, ils avaient peint des voies cyclables sur la chaussée pour dénoncer l'inaction climatique. Si la justice a estimé que les faits étaient graves, Miguel Hernandez, elle admet le caractère disproportionné de l'enquête du ministère public genevois.
5: Oui, le tribunal fédéral a estimé que la collecte de données téléphoniques des militants des mois après les faits violait le principe de proportionnalité. Il faut dire que le ministère public genevois avait déployé des moyens colossaux pour cette enquête, relevés bancaires, historiques de vol et donc cette fameuse surveillance téléphonique sur 6 mois, révélée aux militants près de 2 ans plus tard. C'est ce point précis que condamne le tribunal fédéral. Une victoire sur le principe donc, mais partielle, car le tribunal fédéral juge que les faits reprochés, les pistes cyclables, étaient bien susceptibles de mettre en danger la sécurité des usagers. La procédure retourne maintenant à Genève. Les avocats, de leur côté, ont déjà annoncé qu'ils porteraient les points rejetés par la justice suisse devant la Cour européenne des droits de l'homme.
2: Elle portait le maillot rouge de leader après avoir remporté dimanche la première étape de la Vuelta féminine. La cycliste zurichoise Noémie Rueg a abandonné hier sur chute. Son épaule droite fracturée doit être opérée. Les premiers feux de forêt ont déjà débuté en Europe. Depuis fin avril, les Pays-Bas et l'Italie luttent contre des incendies. Et face à la sécheresse provoquée par le réchauffement climatique, la Suisse se prépare aussi à affronter des risques sur l'ensemble de son territoire. Le bureau d'ingénieurs EcoEng, basé à Port-Rentruy dans le Jura, collabore avec plusieurs cantons pour permettre aux autorités de faire face à des risques grandissants. Son directeur général Federico Ferrario.
6: L'augmentation des températures liées au changement climatique et puis la prolongation de ces périodes de sécheresse, on voit que la problématique devient plus importante un peu partout. À des endroits où avant, elle n'était pas du tout. Si on prend la Suisse, dans le passé, on parlait feux de forêt, surtout au sud des Alpes et au Valais. Mais on voit qu'il y a quand même un changement. Cette problématique, elle commence à avoir une fréquence un peu plus importante au nord des Alpes en général. Les cantons, les administrations publiques, même les villes ont pris cette conscience et ont voulu aussi se doter d'instruments pour avoir les mesures pour lutter contre cette problématique et pour anticiper la problématique future.
2: Federico Ferrario avec Sophie Islin. Et le risque de feux de forêt est déjà fort dans une partie des Grisons, marqué en Valais et dans les cantons d'Oury et Glaris. Selon les modèles de météo suisse, la situation pourrait se détendre ces prochains jours, notamment grâce à la pluie qui sera assez fréquente ce matin, plus intermittente ensuite, même si des orages sont possibles cet après-midi et ce soir. 15 à 18 degrés aujourd'hui, 14 demain sous un ciel semblable, encore quelques gouttes jeudi matin, puis retour progressif du soleil.
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0: Oh Mädchen, mein Mädchen, wie lieb ich dich, une déclaration d'amour. C'est pas moi qui le dis, c'est Goethe qui le dit, dans une mise en musique de Franz Lehár, Friedrich, c'est un Singspiel du compositeur, et c'est un des titres proposés par Jonas Kaufmann dans son dernier disque Magische Töne. On en a écouté quelques extraits la semaine dernière, c'est un disque Sony avec un florilège de musique et d'air d'opéra. Ici, on écoute ce grand soliste avec Dirk Kaftan qui dirige l'orchestre de l'État de Hongrie.

on imagine mal la Mädchen en question résister après une telle déclaration d'amour. Jonas Kaufmann, le ténor, l'orchestre de l'État de Hongrie sous la direction de Dirk Kaftan, avec cette air de Friederike et de Franz Lehár qui n'a rien à envier au slow italien du XXe siècle. Donc ce disque, c'est un disque Sony et il est pour la plupart composé d'air un peu de cette nature. L'arpeggione de Schubert, on en a écouté un extrait hier, enregistrement récent qu'on doit à Emmanuel Bertrand et à Pascal Amoyel. On a écouté le deuxième mouvement ici, je vous propose tout simplement la suite, troisième et dernier mouvement de ce chef-d'œuvre de Franz Schubert.

0: Résonance du piano ici de Pascal Amoyel, avec lui Emmanuel Bertrand au violoncelle. Magnifique enregistrement de l'arpeggione sonate en la mineur D821 de Franz Schubert, donc composé pour cet instrument, l'arpeggione, et interprété ici au violoncelle et au piano. Disque d'Emmanuel Bertrand et de Pascal Amoyel, avec également la participation du Quatuor Parisii dans ce disque Franz Schubert qui est paru, eh bien c'était pas si longtemps que ça, le 10 avril de cette année chez Harmonia Mundi. 8h21 sur RTS Espace 2, c'est Musique Matin jusqu'à 9h. On ouvre un livre avec nos collègues de l'équipe de Quartz.
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2: Sion. C'est le titre du dernier roman de Bertrand Schmitt, paru aux éditions La Baconnière. Le récit du jeune Adolphe, né en France en 1939, maudit par son nom et modelé par la dureté paysanne dans laquelle il grandit. Envoyé en Suisse, l'adolescent se construit entre ambition, loyauté et amour de la nature, mais manque de saisir les opportunités qui se présentent à lui. Sion, un texte sensible à l'écriture orale et brute, qui évoque une vie semblable au sillon d'un champ, tout autant qu'à celle d'un 78 tours, parfois octeuse et enrayée. Bertrand Schmitt.
3: Pour moi, c'était clairement la question du sillon tracé par nos aînés, par nos ancêtres. On est toujours pris justement dans cette espèce de... Alors j'aime beaucoup Zola, notamment, pour le déterminisme social, ce genre de choses. Et puis je suis aussi très marqué notamment par Sartre. Donc pour moi, la question du choix, de la liberté, de comment exercer sa liberté, quelles sont les contraintes qui dirigent nos vies, c'est toujours quelque chose qui m'a beaucoup interpellé. Et pour moi, c'était important d'essayer d'explorer pour une fois quelqu'un qui avait, de manière vraiment cruelle presque, qui était déterminé au final, à l'avance, et qui allait devoir essayer de trouver sa propre voie et de voir quel allait être l'impact de ses choix sur sa vie future. Est-ce que vraiment il allait faire des choix? Est-ce que vraiment ça allait donner quelque chose, tout ça? Est-ce que vraiment il y aurait des conséquences qui le sortiraient de ce sillon tout tracé ou pas? Et du coup, j'ai pris, on va dire presque du plaisir, à explorer cette espèce de thématique qui, comme une aiguille sur un sillon d'un disque, justement, rebondit parfois et fait retomber où on en était auparavant. Quand on écoutait les vieux vinyles, enfin, quand j'étais enfant, et puis que mon père passait ses vinyles, il y avait justement ces moments de répétition. Et puis, au final, justement, j'ai trouvé ce thème du sillon dans la terre, qui évoque donc les origines du personnage, et du sillon du disque, avec parfois ses ratés... ses répétitions, ses redites, ou alors des passages qu'on ignore au final.
2: L'auteur vaudois Bertrand Schmitt à l'instant à propos de son dernier roman « Sillon » paru à La Baconnière. 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

Le public du Blue Note Club new-yorkais, on était ici le 17 mars 1990 dans cet enregistrement de You Look Good to Me avec Oscar Peterson, le roi du swing et du bebop, pianiste Ray Brown à la contrebasse qui a pris le premier solo. D'ailleurs, il y avait également Herb Ellis à la guitare et Bobby Durham à la batterie. On reprend le programme concocté ces jours-ci par Antonin Scherrer avec la musique du Britannique Charles Avison, qui est passé à la postérité grâce notamment à son travail d'après Domenico Scarlatti. Ici, sixième concerto en ré majeur, donc pour cordes et basse continue, d'après Domenico Scarlatti. Les deux premiers mouvements avec l'ensemble Tiento Nuovo et de soliste Ignacio Prego au clavecin, Emmanuel Reich au violon.

Le violoniste Emmanuel Reich, qui a parfaitement respecté l'indication de mesure ici, Con Furia, extrait du 6e concerto en ré majeur, donc musique de Charles Avison, d'après Domenico Scarlatti, avec lui, donc avec le soliste Emmanuel Reich, l'ensemble Tiento Nuovo et le clavecin notamment d'Ignacio Prego, qui n'a pas chômé non plus pendant ces 7 minutes de musique virevoltante et baroque. Musique baroque également, plus ou moins contemporaine, un petit peu plus précoce dans le concert qu'on vous invite à suivre. Donc c'est le moment des invitations dans l'émission, les musiques de Monsieur Antoine Dornel, qui a vécu plutôt à cheval entre les 17 et 18e siècles, au programme des sonates en trio, concerts de symphonie et pièces d'orgue, avec l'ensemble Temenos, donc Alice Julien Laferrière au violon, Birgit Goris au violon également, Karel Walter au traverso, Esmé de Vries à la viole et Adrien Jourdan à l'orgue et au clavecin. Où est-ce que ça se passe? Eh bien dans le temple de Saint-Gervais, le 20 mai prochain à 20h. Nous avons des invitations pour ce concert de musique baroque. L'adresse n'a pas changé, c'est musiquematin@rts.ch.

On ne s'en lasse pas de ce duo des fleurs, extrait bien entendu de L'Acmé de Léo Delibes avec deux belles voix ici, Sabine Devielle et Marianne Crébassa. Les siècles, donc l'orchestre emmené ici par François-Xavier Roth. Dans quelques instants, nous allons partir à Paris pour prendre des nouvelles de l'actualité culturelle et musicale, comme on le fait souvent grâce aux correspondants de notre correspondant David Christoffel. Mais avant ça, un petit moment en compagnie de la musique de Jean-Sébastien Bach, servie ici par Raphaël Bléchasse.

0: Et voilà, extrait des partitas. Excusez-moi pour cette fin un petit peu abrupte. On était dans la troisième partita en la mineure de Jean-Sébastien Bach. On en a écouté deux extraits de mouvements, Burlesca et Scherzo. Rafał Blechaz enregistré donc à Berlin pour un disque Deutsche Grammophon qui était paru en 2017. 8h50 sur RTC Espace 2. Dans Musique Matin, nous partons comme promis à Paris avec, à partir de demain, au Théâtre du Châtelet, donc l'ouverture d'une deuxième édition d'un festival Folie Musique, qui s'annonce comme, je cite, un festival de musique classique, pas classique, et qui pour se faire multiplie les propositions de croisement entre baroque et électro, entre Schubert et jazz, et c'est dans cet esprit que dimanche après-midi on pourra entendre notamment le baryton lausannois Joël Terrain, à qui notre correspondant parisien David Christoffel a demandé comment un festival de musique classique peut-il s'y prendre pour ne pas être classique justement.
1: Il peut paraître pour le moins paradoxal de vouloir défendre la musique classique en insistant tellement sur le fait qu'on va s'y prendre de manière justement pas classique. C'est surtout l'occasion de donner des formes bien variées au paradoxe avec ce dimanche, dans le grand foyer du Châtelet, Joël Terrain et le pianiste Romain Louveau qui vont donner ce programme intitulé « Plumes, strass et larmes » qui mise sur l'esthétique du cabaret pour travestir les codes de la musique dite « savante » avec des guillemets. Mais alors pourquoi mettre des guillemets à savante quand on a déjà pris soin de forcer sur les strass? Pourquoi faut-il, pour abolir la frontière entre la musique classique et toutes les autres, insister sur le fait qu'on la franchit? Ce sont bien ces paradoxes sur lesquels j'ai effectivement voulu interroger Joël Terrain.
2: On nous a demandé, dans le cadre du festival Les Folies Musicales, qui se veut en fait être un espace pour repenser la musique classique dans un cadre moins traditionnel, on va dire, on nous a proposé de faire un récital autour de la musique de cabaret, qui était un domaine dans lequel j'avais déjà pas mal travaillé, et j'avais notamment fait, quand j'étais encore aux études, mon travail de master là-dessus. Et donc c'est un travail que je poursuis depuis quelques années par rapport à l'accessibilité de la musique classique, de comment trouver de nouvelles formes pour rendre la musique accessible et attrayante pour les nouveaux publics aussi, et donc de voir un petit peu plus vers le futur comment le monde lyrique va pouvoir évoluer aussi.
1: Qu'est-ce qui ferait qu'il y aurait plus d'accessibilité à appeler son spectacle « Plumes, strass et larmes » ?
2: Alors bah déjà, je pense qu'une une chose assez basique au niveau de l'accessibilité va être le prix. Si je ne dis pas de bêtises, je crois qu'on a entre 10 et 15 euros pour ce récital-là. Et aussi parce que le spectacle est pensé premièrement pour le public. Je suis un très grand défenseur du texte et du public quand on doit considérer la création d'une œuvre. Dans le sens où si on n'a pas de texte, bah on n'a pas de parole à chanter, donc on n'a pas de musique. Et que si on n'a pas de public, on a beau chanter très bien dans sa salle de bain, ça n'aura pas la même valeur. Et donc en fait, pour moi, c'est vraiment les deux choses, j'ai pas envie de dire prioritaires, mais quand même du moins, pour pouvoir faire exister justement toutes ces études qu'on a pu faire, toute notre intellectualisation de la musique qu'on peut avoir, pour finalement rendre quelque chose d'assez simple et d'accessible. Et en fait, justement, ces différents moyens qu'on peut utiliser pour rendre cette musique accessible, ça va être de chanter déjà dans la langue publique, une première chose, d'offrir un cadre peut-être un peu plus nouveau qui introduit aussi un petit peu les pièces, et justement d'offrir d'autres supports plutôt que simplement avoir l'espoir que la personne connaît le cycle de Schumann que nous allons chanter, mais donner un peu un contexte par rapport à ces œuvres-là.
1: Alors, le paradoxe, c'est que pour pouvoir se dévoiler, faut-il mettre en scène les coulisses, au sens où on va vous voir dans un dispositif qui montre le poste de maquillage. Et c'est à se demander si vous n'allez pas rajouter des plumes et des strass pour pouvoir épaissir la distance entre vous à l'état naturel et vous à l'état public, pour pouvoir dire qu'en fait, vous rajoutez en accessibilité, puisque vous faites tout ce parcours d'une monstration artificialisée pour l'occasion.
2: Alors oui, cette histoire, cette envie de montrer justement les coulisses, c'est vrai que les coulisses restent pour le public, en général, un peu un lieu fantasmé, un lieu où il se passe beaucoup de choses auxquelles le public n'a pas accès. Et c'est aussi, je pense, un des moyens de, j'ai pas envie de dire casser ce mythe, mais du moins de le cultiver, mais sans y laisser plein de mystères, et d'inviter le public dans une normalité un petit peu aussi de l'artiste lyrique. Parce qu'on va pas uniquement montrer les coulisses sous une forme plus ou moins artificielle, on va montrer aussi l'artiste, ce que ça fait que d'être sur scène et ensuite ce qui se passe à la sortie de scène, donc après ce grand shot d'adrénaline qu'on se prend, les applaudissements, et de se retrouver seul face à son miroir en se démaquillant, en enlevant justement ce masque dont on va parler aussi dans le Pierrot Lumière, etc., et de montrer que heureusement, à la fin de la journée, nous sommes nous aussi des personnes normales et de casser un petit peu ce mythe de la diva. C'est plus en fait ça l'idée de montrer les coulisses et d'inviter le public d'égal à égal. C'est peut-être ça aussi l'idée.
1: Parce que si on voulait un peu chatouiller votre dispositif, mettre des plumes et des strass à la place d'un smoking, on comprend que ça fait diversion, que ça peut appeler un autre public, mais en quoi est-ce que ce clivage-là peut-il être dit inclusif et accessible ?
2: C'est intéressant, c'est en fait surtout de montrer une autre possibilité de faire de la musique, et justement ces plumes, ces strass... Très très vite dans le déroulé du spectacle, on se rend compte que ça n'est pas une fin en soi, bien au contraire que c'est un masque qu'on enlève assez rapidement durant la représentation pour montrer qu'en réalité les larmes sont un peu peut-être la vraie chose qui est vraie à la fin et l'émotion et l'envie qu'on met dedans et que malgré tout, bien qu'on veuille encore prôner l'accessibilité etc. par rapport à un opéra qu'on pourrait considérer comme vieux jeu ou j'en sais rien, on reste toujours des artistes en représentation avec une sorte de cadre que l'on doit se construire autour de nous pour pouvoir faire exister notre propos et que sinon on ferait une table ronde et une discussion avec le public et c'est pas le but, on reste quand même en représentation. Mais donc l'idée en fait de ces plumes, de ces strass et de ces larmes, c'est aussi de montrer à un public qui a peut-être moins l'habitude d'aller dans les salles d'opéra ou dans les théâtres lyriques que apprécier un récital de musique classique, lyrique, est possible, et aussi de faire justement des ponts avec aujourd'hui, simplement, et notamment le milieu drag, le milieu queer, et toutes les questions LGBTQ+, qui prennent de l'importance et qui, du moins, sont importantes aussi aujourd'hui.
1: Oui, parce qu'en fait, on reste un petit peu agrippé par une sorte de paradoxe, à dénoncer la frontière entre musique savante et musique populaire, mais pour la dénoncer, à surjouer le fait qu'on la traverse.
2: Oui. C'est vrai d'un côté. Et en fait, je pense que ça reste aussi une sorte de combat que nous, en tant qu'artistes lyriques vivant en 2026, on doit faire face tous les jours. C'est vrai que la grande majorité du répertoire qu'on chante, la grande majorité des textes, de la musique, ont été composés par des personnes auxquelles on ne pourra jamais adresser la parole parce que la grande majorité sont mortes. Et de devoir justement se réapproprier ce genre de choses-là aujourd'hui pour que ça fasse sens dans notre monde actuel et aussi avec notre histoire et que ça résonne avec nous. Parce que c'est vrai que dans chaque morceau qu'on va chanter, même si je chante « J'ai perdu mon Eurydice », je vais mettre une partie de moi et mes expériences que j'ai pu faire dans ma vie de tous les jours. Mais évidemment que ça ne sera pas la même expérience que si j'avais chanté cette chanson-là, cette air-là, au XVIIIe siècle.
3: C'est presque...

0: Joël Terrain ici dans le Youkali de Kurt Weill avec Colle Knutson au piano, avec le pianiste romain Louveau qu'on propose. Vous pourrez l'entendre ce dimanche à 15h au Théâtre du Châtelet à Paris dans le cadre de ce festival Folie Musicale. Julie Grani après les informations, je vous souhaite de passer une excellente journée. Il est 9h.
1: Léandre Béret.
2: Guy Parmelin fait baisser la pression italienne sur la question du remboursement des frais hospitaliers des victimes de Crans-Montana. Le président de la Confédération a discuté hier avec Giorgia Meloni à Erevan en marge d'un sommet des pays européens. La chef du gouvernement italien s'est réjouie d'avoir obtenu son engagement qu'aucun frein ne sera réclamé aux familles des jeunes Italiens touchés. Détente donc dans un dossier qui doit encore être discuté par le Conseil fédéral. D'ailleurs, ce n'est pas le seul dossier en souffrance entre Berne et Rome jusqu'ici. Et pourtant, le partenariat entre les deux pays qui ont en commun l'Italianita reposait sur des bases solides, Nicole Della Pietra.
3: Près d'un demi-million d'Italiens vivent en Suisse et 85 000 frontaliers arrivent chaque jour vers le Tessin essentiellement. La botte figure parmi les principaux partenaires économiques de la Confédération. Même le délicat dossier de la double imposition des travailleurs, longtemps enlisé, a abouti en 2024. Mais la catastrophe de Crans-Montana a tout bouleversé. La Suisse est désormais perçue comme froide et dénuée d'empathie. Pendant des mois, les médias transalpins ont attisé la polémique. Point culminant de ces tensions, le rappel à Rome de l'ambassadeur d'Italie. Côté helvétique, un autre dossier irrite. Depuis 2022, l'Italie refuse de réadmettre des demandeurs d'asile dans le cadre du règlement de Dublin. Cette absence de coopération du gouvernement Meloni est mal perçue sous la coupole fédérale, laissant à la Confédération la charge de milliers de migrants et une facture qui dépasse aujourd'hui les 68 millions de francs.
2: L'inflation s'accélère en Suisse. L'Office fédéral de la statistique indique ce matin une croissance de 0,6% en avril, reflet de la hausse du prix du carburant à cause de la situation au Moyen-Orient. Le renchérissement n'avait plus atteint un tel niveau depuis décembre 2024. En Valais, un professeur d'école primaire a contracté la tuberculose. Conséquence, le canton dépistera aujourd'hui et jeudi environ 80 élèves à Saint-Maurice et Doréna. Une mesure de prévention car les risques d'infection sont faibles. Il faut un contact rapproché et prolongé avec la personne malade. Alors pour rassurer les parents, l'école organisait hier soir une séance d'information avec succès à entendre ce père de famille.
4: Alors, le sentiment à chaud, c'est que personnellement, moi, je suis rassuré. Le directeur a été transparent dès le départ avec nous. Les médecins ont donné des explications claires, cohérentes, tant sur la maladie que sur les traitements possibles, et puis surtout sur le déroulement des prises de sang qui vont être faites sur nos enfants. C'est normal que les parents posent des questions, je pense, c'est bien légitime face à cette maladie qu'on connaît peu, qui est rare chez nous. Moi, je quitte cette réunion en étant totalement rassuré.
2: Des propos recueillis par Emilien Verdon. Les appels à la désescalade se multiplient ce matin dans le Golfe. Les États-Unis ont lancé une nouvelle opération militaire pour débloquer le détroit d'Ormuz, qui a provoqué des accrochages avec l'Iran autour du point de passage et des tirs vers l'Iran, de l'Iran vers les Émirats arabes unis. Abu Dhabi dénonce une escalade dangereuse, se réservant le droit de riposter. Paris, Londres ou Berlin ont dénoncé ces frappes iraniennes. Entre la Russie et l'Ukraine, c'est chacun sa trêve. Moscou a annoncé la mise en place d'un cessez-le-feu unilatéral les 8 et 9 mai, jour de célébration de la victoire contre l'Allemagne nazie. Kiev déclare sa propre pause dans le conflit aujourd'hui et demain. Depuis le début du conflit, les trêves n'ont jamais été respectées. Et cette fois, Moscou a annoncé de lourdes représailles en cas de poursuite des combats par l'Ukraine. Jean-Didier Revoin.
5: Une frappe massive de missiles de représailles sur le centre de Kiev. C'est ce qu'a promis le ministère russe de la Défense aux Ukrainiens si Kiev poursuit les hostilités contre la Russie les 8 et 9 mai prochains. Le prix à payer, en quelque sorte, en cas de violation de cette trêve décrétée unilatéralement hier par Vladimir Poutine, le jour même où des drones ont touché un immeuble de Moscou situé à moins de 10 km de la place Rouge. À quelques jours des célébrations du 81e anniversaire de la victoire soviétique contre l'Allemagne nazie, les autorités russes sont nerveuses. Elles ont notamment annoncé que cette année, aucun véhicule blindé ne défilerait sur la place Rouge. Les opérateurs de téléphonie mobile ont de leur côté annoncé d'importantes perturbations des réseaux du 5 au 9 mai dans la capitale et sa région. La semaine dernière, Vladimir Poutine avait déjà proposé cette trêve à son homologue américain Donald Trump, sans succès. Mais reprenant la balle au bon, Volodymyr Zelensky a annoncé hier un régime de silence cette nuit, à partir de minuit, sans en préciser la durée, mais en affirmant que l'Ukraine agirait de manière symétrique à partir du moment spécifié. Jean-Didier Revoin pour RTS, Moscou.
2: Et ce matin, des frappes russes ont fait 5 morts dans plusieurs régions d'Ukraine. Un tableau de Ferdinand Hodler représentant le lac de Thun va être restitué à la famille de Martha Nathan. Une toile lumineuse traversée par l'ombre de l'histoire. Cette femme juive allemande avait été contrainte de vendre l'œuvre alors qu'elle fuyait le régime nazi. Un accord a été annoncé hier par la fondation zurichoise propriétaire de l'œuvre. Une décision inédite, Valentin Jordil.
1: Oui, car même si la vente du tableau a eu lieu en Suisse en 1941, elle est directement liée aux persécutions nazies. C'est la conclusion d'une commission indépendante mandatée par la Fondation pour l'art, la culture et l'histoire, une fondation propriétaire de l'œuvre depuis les années 90 et qui gère l'immense collection constituée à Winterthur par le feu mania de l'immobilier Bruno Stefanini. Tout commence à la fin des années 30. Martha Nathan fuit l'Allemagne nazie, elle traverse la France puis se réfugie à Genève, mais sa situation reste fragile. Elle doit régulièrement prouver qu'elle peut subvenir à ses besoins, sous peine d'être expulsée vers la France occupée. C'est dans ce contexte de pression et d'incertitude qu'elle se sépare de ce tableau de Ferdinand Hodler. Plus de 80 ans après les faits, le tableau va donc retrouver les héritiers de Martha Nathan. Il doit ensuite être exposé à Hambourg, dans une exposition consacrée aux collectionneurs juifs. L'histoire de Martha Nathan fera également l'objet d'une publication.
2: Arsenal reçoit l'Atlético Madrid ce soir à Londres pour une place en finale de la Ligue des champions de football. Les deux équipes se sont séparées sur un match nul 1-1 au match aller. Et l'autre demi-finale retour a lieu demain soir à Munich entre le Bayern et le PSG. De la pluie ce matin, un peu moins en cours de journée, mais parfois à caractère orageux en cours d'après-midi et en soirée. Quelques éclaircies arriveront par l'ouest dans l'après-midi. Il fera 17 degrés au meilleur de la journée en plaine jusqu'à 20 en vallée.
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1: Bonjour, aujourd'hui petite forme de brocante dans La Petite Compagnie où l'on chine des compositeurs français moins fréquentés qui sont à Ravel et Debussy, ce que Murano est à Venise. Tout d'abord, rebelle. Ce n'est pas un ardent défenseur des libertés individuelles et collectives, mais c'est son vrai nom. Jean Ferry, rebelle du XVIIIe siècle, qui appartient donc au baroque français. On aura aussi Messager, André Messager, qui est un compositeur de la fin du XIXe, proche de l'opérette, de l'opéra comique et du ballet. Et puis Alcan, Charles Valentin Alcan, au nom précieux. Sa musique aussi est précieuse. Lui, c'est le romantisme pianistique. Il écrit beaucoup pour le clavier, souvent de choses difficiles, mais très intenses. Donc en une phrase, rebelle, le baroque dansant, messager la grâce théâtrale de la belle époque, Alcan, le romantique vertigineux du clavier. Pour vous accueillir, la simplicité de la musique de Dvorak, avec deux sœurs au nom célèbre, les sœurs Bouniatichvili, Katia et Kvansa.

Très jolie danse slave en mi mineur de Dvorak avec Kantia et Gvan Sabuniatishvili au piano dans un album qui s'appelle Motherland, comme la patrie, la mère patrie. Donc il n'y a pas de matrie, mais il faudrait inventer peut-être le mot. On va changer d'ambiance avec Il Dialogo del Nabucco, qui est un oratorio baroque sicilien créé à Messine en 1683. L'œuvre est de Michelangelo Falvetti et elle met en scène Nabucodonosor, Daniel et les trois jeunes gens jetés dans la fournaise. Une œuvre intense, une œuvre flamboyante, et on peut le dire dans divers sens. En fait, Falvetti mêle la poésie biblique, la couleur instrumentale assez chatoyante, et dans cette œuvre, on peut aussi y trouver un dialogue entre l'idolâtrie, donc ce sont des personnages symboliques, la superbe et l'Euphrate, le fameux fleuve. Il arrive à faire chanter la foi, la peur et la résistance avec une langue baroque très vive. Et vous allez me dire, mais qu'est-ce que c'est que cette histoire de fournaise? En fait, la fournaise ardente vient du livre de Daniel. C'est quand le roi, donc Nabucodonosor, fait jeter dans le feu trois jeunes Hébreux qui refusent d'adorer sa statue. Mais par miracle, ils sortent indemnes du feu. Donc chez Falvetti, eh ben, ça symbolise aussi l'épreuve suprême, la fidélité à la foi, bien sûr, la protection divine. On écoute ici « Ma foi du feu naît », donc « Ma foi naît du feu », un air de ce dialogue del Nabucco avec la soprano Mariana Flores et la Capella Mediterranea.

Ma foi naît du feu, donc une allusion à cette fournaise qui est celle du livre de Daniel, donc épisode biblique pour cet oratorio de Falvetti, il dialogo del Nabucco, une fournaise dans laquelle Daniel et trois jeunes gens sont jetés par Nabucodonosor parce que Daniel et les trois jeunes gens refusent d'adorer l'image de Nabucodonosor. Et donc, c'est vraiment le charme ineffable de la musique qui permet de rendre une beauté éthérée à un moment qui nous plongerait comme un des mortels dans les affres de l'angoisse et de la panique. Là, on a une soprano divine et céleste qui chante, complètement détachée des petites préoccupations mesquines de ce monde, alors qu'elle va se faire envoyer à la fournaise quand même. Mais c'est ça, la beauté de la musique. Michelangelo Falvetti, donc, pour la composition. Et nous avions l'interprétation de Mariana Flores avec la Capella Mediterranea et Leonardo García Alarcón. Voici maintenant le fameux concerto pour flûte et harpe de Mozart qui est écrit à Paris en 1778. Il a 22 ans, il est un petit peu bousculé sur le plan personnel, professionnel, il aimerait un poste stable, Mozart. Les commandes restent décevantes. Il écrit dans le style galant. Alors qu'est-ce que c'est le style galant? Eh bien c'est clarté, grâce, légèreté, des mélodies séduisantes, plutôt qu'une forme un peu pointilleuse, un peu, voilà, là, vous savez, de contrepoint. Vous savez, le contrepoint, c'est quand on fait dialoguer plein de voix en même temps, que ça devient très sophistiqué. Non, le style galant, c'est souple, c'est évident, c'est transparent. Voici ici Philippe Bernot à la flûte, Emmanuel Cesson à la harpe, l'Orchestre de Chambre de Paris et Philippe Bernaud est aussi à leur direction.

C'est beau, c'est évident, c'est Mozart, concerto pour flûte, harpe et orchestre, avec Philippe Bernold à la flûte, Emmanuel Cesson à harpe, l'orchestre de chambre de Paris. Je vous ai promis que l'on irait chiner un peu de la musique française moins fréquentée que celle dont on a l'habitude. Je pense par exemple à Saint-Saëns, Fauré, Debussy, Ravel ou Rameau. Il s'agit par exemple d'André Messager qui en plus enjambe les siècles. Il naît en 1853, il meurt en 1929. Donc il traverse quand même d'énormes bouleversements musicaux et culturels, ce monsieur André Messager. Donc il écrit une musique qui est à la croisée de l'opéra comique, de l'opérette. C'est une musique élégante, légère, qui se prend pas trop au sérieux et qui par ailleurs a un rôle vraiment actif. Lui, comme travailleur de la musique, il fait connaître en France des œuvres étrangères. Il soutient ses collègues français, donc il est

0: Voilà, la musique sans conséquence, vraiment juste pour être là. Une petite musique un peu gratuite, aimable et légère, d'André Messager. La troisième des trois valses, Allegro Giocoso, avec donc une intention de joie, Giocoso. Ufu Kebahar Dordunku, qui était au piano, dans cette musique pour quatre mains.
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0: Revenons au grand classique, la pastorale de Beethoven, l'orchestre du Gewandhaus de Leipzig, Riccardo Chailly, plus rien à rajouter.

Un bon Ludwig van Beethoven qui nous remet d'aplomb. C'était la pastorale symphonie 6e de Beethoven, l'interprétation du Gewandhaus Orchester de Leipzig sous la direction de Ricardo Chailly en 2009. On va rester dans cette ville mythique qui a occupé une place majeure dans l'histoire de la musique classique. Pourquoi ? Eh bien, parce que son rôle est central dans la vie musicale allemande. Elle est liée étroitement à Bach, qui était cantor à l'église de Saint-Thomas. Il a, là-bas, à Leipzig, composé une grande partie de son œuvre sacrée. Ensuite, Mendelssohn y a fondé le conservatoire en 1843, qui est un des premiers conservatoires d'Europe. Il a, là-bas, d'ailleurs, redonné vie à la musique de Bach, Mendelssohn. Et puis, c'est la maison d'édition musicale Breitkopf und Hartel qui a posé ses pénates là-bas. Et bien sûr, on a l'orchestre du Gewandhaus. Bref, c'est une ville centrale. D'ailleurs, il y a aussi un quatuor célébrissime qui est parmi les meilleurs quatuors pour le répertoire classique. Hein. Par exemple, Haydn, Beethoven et Schubert pour la musique de quatuor. Il s'appelle le Leipziger Streichquartett. Ce sont des membres de l'orchestre du Gewandhaus de Leipzig qui se sont constitué en quatuor, donc les membres de l'orchestre qu'on écoutait précédemment, les voici donc dans Haydn, quatuor à cordes en ut majeur.

Le sommet du classicisme, quatuor à cordes, nut majeur de Joseph Haydn, Allegro moderato avec le Leipziger Strich Quartet en 2021. Si vous voulez aller chercher de la bonne musique de quatuor, bien enregistrée, bien jouée, et c'est un euphémisme, vous pouvez aller les yeux fermés, écouter le Leipziger qu'on vient d'entendre. Il y a aussi le quatuor Hagen qui est extraordinaire. Nous pourrions écouter une sérénade de Johannes Brahms. Qu'en pensez-vous ? C'est la première qu'il ait composée. On est dans les années 1857-58. C'est pour petit orchestre de chambre. Ça se joue à Hanovre. Pour la première fois, c'est dédié, petit détail qui a tout son sens, à Clara Schumann. On sait qu'il y a un couple officiel et amoureux, Clara et Robert Schumann, un couple officieux et tendrement romantique et amical, Clara Schumann et Brahms. Et un couple très amical, Robert Schumann et Johannes Brahms. Donc voici cette première sérénade de Brahms avec le London Symphony Orchestra et István Kertész.

0: Une très belle version de cette première sérénade de Johannes Brahms, István Kertész à la direction de l'orchestre London Symphony Orchestra en 1968. On peut souligner aussi la clarté de l'enregistrement, ce qui n'est pas commun pour ces années-là. Bon moment musical, il faut le dire. Merci Antonin Scherrer. 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
1: Sandra Viscardi.
2: L'influent président du Parlement iranien, Mohammad Gaber Ghalibaf, prévient que son pays n'a même pas encore commencé son bras de fer avec les États-Unis. Propos tenus au lendemain d'accrochage dans le détroit d'Ormuz, propos tenus par X sur l'homme qui dirige l'équipe iranienne dans les discussions destinées à mettre fin à la guerre. Hier, les États-Unis ont permis en tout cas à deux navires de franchir le détroit d'Ormuz. Parmi eux, un bateau qui battait pavillon américain, bateau de la compagnie Maersk, il transportait des véhicules. Des frappes russes sur deux régions d'Ukraine ont fait au moins 5 morts, dont des secouristes et des dizaines de blessés cette nuit. Et le journaliste français Christophe Glaise, condamné à 7 ans de prison et détenu en Algérie, renonce à son pourvoi en cassation. Cela ouvre la voie à une possible grâce du président Abdelmajid Tebboune. L'inflation a légèrement progressé en Suisse en avril. C'est la faute à la hausse des prix du carburant, mais aussi des loyers. On est à 0,6% sur un an, c'est le double par rapport à mars. Le renchérissement n'avait plus atteint un tel niveau depuis décembre 2024. Un durcissement de l'accès au service civil serait néfaste pour la Suisse, selon l'Alliance Non à la loi sur le service civil, qui a lancé ce matin sa campagne pour la votation du 14 juin. Elle estime que les civilistes viendraient à manquer dans des domaines essentiels comme les EMS, les écoles ou encore dans l'environnement. Pascal Jossy, fondateur de Swiss Space System Holding, est bien arrivé ce matin au tribunal pénal économique du canton de Fribourg. Il doit y être jugé pour escroquerie, gestion déloyale et abus de confiance. L'acte d'accusation retient aussi comme infraction l'induction de la justice en erreur, l'incendie intentionnel et l'escroquerie. Pour retarder la faillite de sa société, il avait simulé une agression dans une forêt de la Broye. On dit souvent que les soignants sont épuisés, ce qui les pousse à quitter leur métier. Eh bien, une étude montre que ce qui les fait tenir, c'est que leur activité a du sens. Une étude Sotomo publiée ce matin attribue au secteur des soins le score global d'épanouissement le plus élevé parmi toutes les branches analysées. Là où le bât blesse dans les soins, eh bien, c'est sur la conciliation entre vie professionnelle et vie privée. On n'avait pas autant jugé insécurisant les vacances à l'étranger depuis la pandémie de Covid. Et selon le baromètre Voyage du TCS, un tiers des Suisses le considèrent désormais. Il n'était que 19% l'an dernier. L'instabilité politique et les guerres arrivent en tête des facteurs influençant le plus les habitudes de voyage, suivi de la menace terroriste potentielle, de la criminalité et des risques pour la santé. Mais l'envie de voyager en général est toujours élevée. La part de celles et ceux qui ne voyagent jamais a même diminué. Une plainte contre le réseau professionnel LinkedIn pour la vente des données numériques de ses millions d'utilisateurs. Elle a été déposée à Vienne par une organisation autrichienne de défense de la vie privée au nom d'un utilisateur de LinkedIn qui souhaitait accéder à ses données. Il exige une réponse complète et gratuite à sa demande d'accès, alors que l'entreprise demande aux utilisateurs de souscrire à son abonnement premium, abonnement payant, s'ils veulent savoir dans le détail qui a consulté leur profil. Vavrinka est le premier joueur dont la participation au prochain Swiss Indoors de tennis est confirmée par les organisateurs. Le Vaudois disputera cet automne à Bâle son dernier match en Suisse, voire même sa toute dernière rencontre sur le circuit pro. Et un hommage lui sera rendu le 26 octobre. Pour aujourd'hui et pour demain, ciel changeant, nuages, averses, orages, éclaircies, 17 à 20 degrés.
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0: Il existe dans la littérature un héros qui rompt avec ses prédécesseurs. Il est attachant, il est atteint un peu de folie, il est pauvre, âgé et fragile, quoique de naissance noble. Il représente à lui seul une rupture avec les modèles précédents, les héros parfaits, invincibles, ceux qui ont des aventures idéales et qui arpentent un monde irréaliste et codifié. Ce héros, c'est Don Quichotte, qui met d'ailleurs lui-même en abîme la littérature. Il devient fou à force de lire. La fiction qu'il lit influence directement sa perception du réel. En tout ça, Don Quichotte est une énorme rupture avec la littérature précédente et va influer jusqu'au XXe siècle pour le domaine littéraire. Don Quichotte de Cervantes, qui est donc écrit dans les années 1615. Mais c'est aussi l'inspiration de la musique que l'on va écouter, celle de Richard Strauss, Don Quichotte, variation fantastique sur un thème de caractère chevaleresque, pour alto, violoncelle et il n'y a rien. Donc je suppose que c'est orchestre. Puisque nous avons le Gürtnich Orchester de Köln, Jean-Guillain Queyras au violoncelle, Tabea Zimmermann à l'alto et leur direction, François-Xavier Roth.

La musique de Stravinsky qui suivait celle de Richard Strauss. Alors celle de Stravinsky, comme on vient d'écouter, c'est Pulcinella, une intrigue très simple, fondée sur une série de quiproquos amoureux. Pulcinella, en fait, c'est un séducteur napolitain qui est issu de la Commedia dell'arte, ce théâtre italien qui met en valeur les mouvements corporels pour faire rejaillir l'aspect comique d'une situation. Et Pulcinella est poursuivi par plusieurs jeunes femmes, ce qui attise la jalousie de leurs prétendants. Stravinsky, qui est connu pour avoir bousculé presque sauvagement la tranquillité de la musique classique tonale, eh bien là revient justement à quelque chose d'un peu néoclassique avec ce Pulcinella. D'ailleurs, il emprunte des thèmes au vieux Pergolèse qu'il transforme un petit peu. Et auparavant, nous écoutions Don Quichotte dans ses variations fantastiques sur un thème de caractère chevaleresque, Don Quichotte de Richard Strauss. Alors les interprètes étaient Jean-Guillain Queyras et Tabea Zimmermann, violoncelle et alto avec l'orchestre de Köln. Et pour Stravinsky, nous avions au violon Gennaro Cardaropoli et au piano Alberto Ferro. C'est maintenant la musique de Schumann qu'on va écouter, violon et piano également. Premier mouvement de la sonate de Schumann, piano Dénesh Varjon et violon Caroline Widmann.

la musique de Robert Schumann, le romantique allemand, ici avec une sonate pour violon, et nous écoutions la version de Dénès Varion au piano, Caroline Wittmann au violon, enregistrée dans l'auditorium de la radio suisse à Lugano en 2008 pour le label ICM. Voici maintenant la musique de Rameau, associée à celle de Rebel. Alors, nous sommes vraiment dans le chaos originel. Pourquoi ? Parce que Rameau, du fait de sa place dans l'esprit des Lumières français, s'intéresse au thème de Zoroastre. Zoroastre, c'est Zarathoustra. Et c'est un mythe utile qui permet au compositeur d'utiliser lumière et ténèbres, vertu et tyrannie dans un langage proche des idées des Lumières et d'une certaine sensibilité maçonnique. Zoroastre, donc, je rappelle que c'est une religion qui existe entre le deuxième et le premier millénaire avant Jésus-Christ, le zoroastrisme, mouvement religieux, spirituel, qui est né en Perse, probablement. Donc Rameau l'utilise et il en fait un opéra qui s'appelle Zoroastre. On va retrouver ici l'ensemble Pygmalion avec Raphaël Pichon, le baryton Stéphane Degout qui va chanter « Ah, nos fureurs, nos sons, point vaine ». On est donc encore dans l'univers de Zoroastre. Mais à ce morceau de Jean-Philippe Rameau, Pygmalion et Raphaël Pichon ont rajouté un morceau qui s'appelle « Le chaos » de

choquant pour l'époque. Donc vous voyez, on est dans ces deux morceaux, entre le chaos originel et puis l'ordre, parce que dans la philosophie zoroastrienne, il y a aussi le bien et le mal qui s'opposent fortement. Bon, c'est un énorme résumé, je ne suis pas en train de vous faire un cours d'histoire et de musicologie, mais il fallait bien que je vous donne un petit peu d'éléments pour cette musique que l'on va écouter et qui réunit donc deux compositeurs de la même époque, Jean-Philippe Rameau et Jean Ferry, Rebelle.

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de compositeurs dont les musiques étaient associées par l'ensemble Pygmalion et Raphaël Pichon. Nous écoutions d'abord, notamment chanté par Stéphane Dégout, baryton, « Nos fureurs ne sont point vaines » qui est tiré de Zoroastre, de Rameau, et ensuite « Les éléments » de Jean Ferry Rebelle, avec cette musique un petit peu déconstruite. Voilà, nous étions donc là dans le 18e français. Et puis maintenant, nous allons sauter un siècle avec la musique qui aurait pu être écoutée par Claude Monet ou Auguste Renoir ou Edgar Degas. Il s'agit de la musique de Gabriel Fauré, 1845-1924. Une musique souvent aquatique et douce, aux teintes un peu feutrées. Ici, un des préludes pour piano avec Jean-Claude Pentier au piano.

C'est vrai que c'est une musique qui n'est pas foncièrement exubérante et démonstrative. Souvent, Gabriel Fauré, lui, verse vers l'intimité. Ici, nous écoutions le troisième de ses 9 préludes pour piano, dans l'interprétation de Jean-Claude Penthier. Voici maintenant Amazing Grace, un air traditionnel, avec Elina Viyuma et l'ensemble Kammer.

Ça a été enregistré à Riga et c'est donc ce Spiritual Amazing Grace dans la version de l'ensemble Kamer, K-A-M-E-R, avec la voix soliste d'Elina Viyuma. C'est un compositeur du 19e de russe qu'on va écouter maintenant, Borodine, qui est connu parfois, par exemple, comme le compositeur du prince Igor, des danses polotsviennes qu'on y retrouve dedans. Et c'était un homme qui a eu des petits problèmes d'alcoolisme, qui a beaucoup travaillé, qui privilégiait la mélodie, une écriture claire. En fait, Borodine, on pourrait penser au conseil de Boileau quand on écoute sa musique. Vous savez, Boileau, cet écrivain français du XVIIe qui disait, entre autres, « Ce qui se conçoit bien s'énonce clairement » ou bien qui disait « 20 fois sur le métier, tu remettras l'ouvrage ». Et oui, il faut blancher. Donc, ici, Borodine, composé avec exigence, sans dissocier l'expressivité de la clarté. On va voir s'il réussit son pari, s'il le tient, dans ce trio pour deux violons et violoncelle qu'on écoute avec le Kinski Trio de Prague.

0: La musique de Alexander Borodine dans son trio en sol majeur avec les membres du Kinski Trio de Prague. 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
1: Sandra Viscardi.
2: Guy Parmelin au Quirinal. Ce matin, le président de la Confédération doit rencontrer à Rome son homologue Sergio Mattarella. La question des frais médicaux des blessés de l'incendie de Crans-Montana pourrait être abordée comme elle l'a déjà été hier à Yerevan entre le président suisse et la première ministre italienne Giorgia Meloni qui assure que l'Italie ne versera pas un euro. Les deux activistes de la flottille pour Gaza arrêtés jeudi dernier au large de la Grèce pourraient rester plus longtemps en préventive. L'État israélien va demander dans la journée au tribunal une prolongation de 6 jours de leur détention. La justice israélienne avait validé dimanche une première prolongation de 2 jours pour leur incarcération. Les deux hommes observent une grève de la faim. Selon l'ONG qui les défend, ils subiraient des maltraitances psychologiques et de mauvais traitements en prison. Accusation démentie par Israël. L'audiovisuel public au cœur de la polémique en France. Un rapport publié hier par un député UDF l'accuse de manquer de neutralité et de contrôle, de conflit d'intérêts et de coûter trop cher. Des voix s'élèvent pour dénoncer une attaque pour affaiblir l'audiovisuel public, voire de le privatiser. Ce matin, le Premier ministre Lecornu lui-même estime que le rapport passe à côté de l'essentiel et constitue une occasion manquée, mais il défend tout de même le besoin de réforme. Il est bien là, devant le tribunal économique du canton de Fribourg, Pascal Jossy, l'homme qui voulait faire décoller des navettes spatiales à Payerne, comparait pour la retentissante faillite de sa société SpaceX. Il doit répondre d'escroquerie, gestion déloyale et abus de confiance. Il avait été jusqu'à simuler une agression pour retarder la faillite. En avril, l'inflation a pris de l'embonpoint en Suisse, 0,6% en rythme annuel. L'Office fédéral de la statistique attribue l'augmentation à la hausse des prix du carburant et aux loyers. Et les Suisses, eux et elles, veulent garder la ligne. Le nombre d'abonnements dans les centres de fitness a encore nettement augmenté l'an dernier. Cela a dopé le chiffre d'affaires du secteur de 4,4%. Selon la dernière étude sur les chiffres clés du secteur du fitness, ce sont les 20-29 ans qui sont les plus nombreux. La demande pour les entraînements personnalisés, les offres de bien-être et les conseils nutritionnels a augmenté. Le constructeur ferroviaire français Alstom modernisera le M2 à Lausanne pour 295 millions d'euros. Il installera une technologie permettant d'augmenter la fréquence des rames. Le contrat prévoit aussi une modernisation à mi-vie des rames du métro qui se fera sur le site Alstom à Villeneuve. Le Salon de la Haute Joaillerie célèbre cette année sa 10e édition. Il ouvre ses portes au public jeudi à Palexpo. Sur fond de tumulte mondial, cet événement qui rassemble plus de 240 exposants se veut une bulle hors du temps placée sous haute sécurité où le simple quidam peut découvrir les pierres les plus exceptionnelles et convoitées du marché. C'est un coup de pub inespéré pour une brasserie du Finistère. Elle a été mise en demeure par la veuve de John Lennon de changer le nom de sa John Lemon, une bière blonde au gingembre et au citron. Interdiction donc d'utiliser le nom dès le 1er juillet. Et ben ça a boosté les ventes. Plusieurs milliers de John Lemon vendus en quelques heures. Alors si Jean-Paul Gaultier proteste contre la Jean-Gol Potier ou que les héritiers d'Yvette Horner s'élèvent contre la Yvette Hornière, ben ça pourrait encore faire décoller les ventes de la brasserie. De la pluie assez fréquente ce matin, plus intermittente ensuite, même si des orages sont possibles cet après-midi et ce soir, 15 à 18 degrés aujourd'hui.
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0: Musique de la Russie soviétique avec Sergueï Prokofiev dans sa première sonate pour violon et piano. Première qu'il est écrite, qu'on va écouter ici avec Itamar Golan au piano, Yanin Janssen au violon, musique donc de ce compositeur russe du XXe qu'on connaît beaucoup pour Pierre et le Loup ou Roméo et Juliette, et qui s'est installé en URSS après de longues années d'exil, une carrière marquée par le contexte soviétique et des difficultés avec le pouvoir, comme c'est étonnant.

Des musiques intranquilles que celles composées sous l'ère soviétique, je pense aussi à Chostakovitch. Ici, nous étions avec Serge Prokofiev. La première sonate pour violon et piano, jouée par Itamar Golan et Yanine Janssen. Des musiques crépusculaires, on sentait vraiment la force en devenir, une envie de liberté inassouvie. Mais les choses étant ce qu'elles sont, eh bien, les compositeurs composaient déjà ce qu'ils pouvaient, en craignant toujours d'être puni par le régime pour ne pas composer selon les goûts du régime. Après Prokofiev, voici Dvorak dans la célébrissime symphonie dite du Nouveau Monde, la 9e en mi mineur, Václav Neumann avec l'Orchestre Philharmonique Tchèque en 1972 à Prague.

C'était ici la musique de Dvorak dans sa symphonie du Nouveau Monde, version de l'Orchestre Philharmonique Tchèque en 1972 avec Václav Neumann. Maintenant, c'est bien plus intime. C'est la musique de François Couperin dans Les Nations. Il aimait donner des noms à ses musiques. Donc, dans Ces Nations, il y a des ordres. Et dans les ordres, il y a le premier qui s'appelle La Françoise. On écoute l'ensemble Les Ombres avec Sylvain Sartre.

Ce que nous écoutons, ça s'appelle Les Nations. C'est du compositeur François Couperin. C'est un recueil de musique de chambre, 18e siècle, au beau milieu, 1726. Mais pourquoi Les Nations? C'est pas innocent. Il y a des titres comme La Françoise, comprendre la française, l'espagnol, l'impérial et la piémontaise. Son projet, comme on dirait maintenant, est-ce que vous avez un projet? Eh bien, c'était de faire dialoguer le style français, le style italien. Nous avons eu la française, on va écouter l'espagnol avec un autre groupe pour varier les plaisirs. Nous étions auparavant avec l'ensemble Les Ombres et voici maintenant Hesperion 21 avec Jordi Savall.

Nous avions donc l'espagnol avec entre parenthèses la visionnaire pour ce second ordre des nations. Nation écrite par François Couperin ici dans la version d'Hespérion 21 et Jordi Savall. Première heure, je vous avais parlé des trois compositeurs que nous croiserions aujourd'hui, un peu comme si on allait chiner des compositeurs moins fréquentés. Il s'agissait de Jean-Ferry Rebel, d'André Messager et de Charles Valentin Alcan. Le voici, le mystérieux, le solitaire. Il étudie au Conservatoire de Paris dès l'âge de 7 ans, cet homme né en 1813, à 3 ans près, c'est un contemporain de Chopin. Mais il meurt beaucoup plus tard que Chopin, parce que Chopin est né en 1810. Lui en 1813, Chopin meurt en 1849, ou 59, je ne sais plus, et lui en 88. Vous voyez, la vie s'étale bien plus que celle de Chopin, qui est mort jeune à cause de la tuberculose. Donc, Alcan, lui, travaille tout à fait de manière classique, le solfège, etc., etc. Mais à l'époque, il y a Liszt. Et Liszt, c'est le flamboyant, Liszt, le sublime Liszt qui est aimé des femmes, Liszt, le poète, Liszt, on pourrait en parler des heures, hein, aussi le mystique. Et donc, la gloire de Liszt l'éclipse un petit peu. C'est dans les années 1840, donc, qu'on retrouve l'œuvre vraiment essentielle de Alcan, A-L-K-A-N. Et ce qui est singulier chez lui, c'est que il fait une sorte de mélange entre la tradition française du siècle précédent et puis le classicisme viennois, la figure de Bach aussi qui l'inspire beaucoup. C'est lui qui aide aussi à faire redécouvrir Bach en France. Il est ami avec Liszt et Chopin et Hugo et Sand. Il participe au débat esthétique de son temps, mais sa personnalité austère reste un peu énigmatique pour tous ces gens-là. Et en plus, c'est un solitaire. Voici un andante romantique de Charles Valentin Alcan.

La musique de Charles Valentin Alcan, A-L-K-A-N, l'Andante Romantico, transcrit pour piano et orchestre. Normalement, c'était pour piano seul. Cette musique était jouée par Dmitri Feovanov avec l'orchestre Razumovski de Bratislava, sous la direction de Robert Stankowski.

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1: On voudrait complimenter cette musique avec toute la puissance qu'elle dégage elle-même. C'est assez difficile. Mathilde de Jacques Brel, chanson de 1963. Avec cette force expressive qu'on a peut-être parfois un peu du mal à retrouver maintenant dans la chanson française. Mais enfin, si je vais sur ce plan-là, je vais ressembler à toutes les personnes qui nous énervent quand on est jeune et on dit « Ah oui, c'était toujours mieux avant, c'est mieux avant ». Mais finalement, il y a des fois où on se dit « Est-ce que ça n'était pas vraiment mieux avant ?» Mais c'est un débat qu'il ne faut pas ouvrir parce qu'en fait, il n'a pas de réponse. Jacques Brel, Mathilde. Et puis, voici maintenant la musique de Georges Antheil. Dans un titre qui est un peu original, Archipelago, ça date de 1935. C'est désigné comme une rumba. Et puis, c'est une musique assez colorée, dansante, exotique, vive, légère, avec un petit parfum de jazz ou d'Amérique latine.

Archipelago de Jorge, un tel compositeur américain. Et voici maintenant Jorge Alberto dans Malaga, la suavité absolue du Brésil. Ça commence bien.

C'est quand même un album d'une classe absolue, enregistré avec des moyens magnifiques. Un son velouté comme tout. C'est l'album João, tout simplement, de João Gilberto, paru en 1991 chez Philips. On se demandait avec notre ami Sacha Unger, qui est réalisateur sur cette radio, et d'autres, si ça n'était pas enregistré dans les célèbres studios de Capitol, qui sont extrêmement connus pour la qualité de leur enregistrement. Et Sacha Unger me faisait remarquer que c'était un enregistrement de qualité classique, sans compresser le son, sans le dénaturer, avec la même finesse, le même rendu respectueux que l'on fait pour les enregistrements de classique. Et donc ça donne aussi toute cette sensualité des cordes. João Gilberto, donc le titre Malaga, mon amour est né à Malaga, dans ce patio antique. On va écouter le titre Aumar.

0: La musique à Omar avec Vince Mendoza. 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Quelques minutes d'information avant de retrouver Julian Sykes. Midi, bon appétit et bon après-midi.
1: Sandra Viscardi.
2: Passionné d'espace, c'est désormais la prison qu'il risque. Le procès de l'ex-patron de Swiss Space Systems, ou S3, s'est ouvert ce matin au tribunal pénal économique fribourgeois. Pascal Jossy voulait envoyer des mini-satellites depuis Payerne et faire voler des gens en apesanteur à moindre coût avant de faire faillite. Il dit ensuite avoir été agressé et brûlé dans une forêt fribourgeoise. Il est accusé notamment d'escroquerie, d'abus de confiance, de faux dans les titres ou encore d'avoir induit la justice en erreur. Bonjour Muriel Balamont.
3: Bonjour.
2: Vous êtes au procès. Est-ce que Pascal Jossy est là ?
3: Oui, il est arrivé ce matin avec ses avocats sous une pluie battante au tribunal pénal économique. Tête et regard baissés, petite barbe et lunettes sur le nez, l'ancien patron qui visait la lune fait désormais face à ses juges. Il prend des notes de son procès sur un bloc de feuilles posé à même ses genoux. Il ne dit pas un mot, sauf au moment où le procureur général met en garde la salle. Vous faites face à un manipulateur très intelligent, ne croyez pas tout ce qu'il vous dit. À ce moment, il s'adresse à ses avocats qui ont parlé une bonne partie de la matinée.
2: Et que demande-t-il?
3: Eh bien, ce matin, la Cour s'est penchée principalement sur les conditions du procès, en particulier la participation du procureur général Raphaël Bourquin à ce procès. La défense n'en veut pas. Pour elle, Raphaël Bourquin fait preuve d'acharnement judiciaire à l'encontre de Pascal Jossy. Le ministère public a, selon la défense, toujours instruit une instruction exclusivement à charge à l'encontre de l'ex-patron de S3. Raphaël Bourquin a même fait part à la presse de sa conviction. Pascal Jossy a mis en scène son agression sans aucun égard pour sa présomption d'innocence, poursuit la défense. La preuve à ses yeux que le ministère public ne peut pas être présenté par un procureur général au rêve de grandeur, selon les avocats de la défense.
2: Et qu'a répondu le procureur Raphaël Bourquin ?
3: Eh bien, qu'on en déplaise à Pascal Jossy, il n'est qu'un dossier parmi bien d'autres, que cette stratégie n'est qu'une manœuvre dilatoire de plus dont la défense a pris l'habitude lors des 10 années qu'ont duré l'instruction.
2: Muriel Balamont, en direct de Fribourg. Vous avez de la peine à obtenir un leasing, vous ne pouvez pas payer un achat sur facture. C'est peut-être dû à ce qu'on appelle votre note de solvabilité qui définit si vous êtes un bon ou un mauvais payeur. La FRC, la Fédération Romande des Consommateurs, a mené une vaste enquête pour déterminer comment ces notes sont fixées. Et le moins qu'on puisse dire, c'est que le système est peu transparent, comme le souligne Aurélie Gigon, responsable juridique à la FRC.
4: Notre enquête confirme vraiment l'opacité du système. Les réponses qu'on a reçues, elles sont formulées dans un jargon qui est incompréhensible. On arrive difficilement à tracer l'origine et puis la destination des données. Et surtout, on ne comprend pas comment la note, elle est fixée, puisque ça relève du secret commercial. Et donc, on n'a pas de détails sur le calcul.
5: Sur quoi ces instituts se basent-ils pour fixer une note ?
4: Ce qu'on nous dit, c'est que les données, elles proviennent de registres publics, beaucoup, comme par exemple celui tenu par les offices de poursuite, mais aussi de données qui viennent d'Internet ou de services de recherche d'adresses. Évidemment que les clients de ces sociétés, elles fournissent aussi des données, mais là, on n'a pas d'indication claire sur qui sont ces clients. Donc voilà, après c'est les algorithmes qui travaillent et on s'est aperçu que c'est pratiquement impossible d'avoir la note maximale, mais surtout certaines personnes ne comprennent pas comment elles se retrouvent dans des catégories assez moyennes, voire mauvaises, alors qu'elles ne sont pas aux poursuites et elles ont toujours payé leurs factures en temps et en heure.
2: Des propos recueillis par Sylvie Belzer, la FRC indique qu'elle envisage d'agir au plan politique concernant ce problème dès la prochaine session parlementaire au mois de juin. Guy Parmelin au Quirinal ce matin, le président de la Confédération a rencontré à Rome son homologue italien Sergio Mattarella. La question des frais médicaux des blessés de l'incendie de Crans-Montana devait être abordée. Une conférence de presse est prévue dans une heure. Le gouvernement brésilien vient d'interdire l'utilisation d'antibiotiques permettant d'augmenter le poids des bovins. La mesure va permettre au pays de s'aligner sur les normes internationales de protection sanitaire et donc de s'inscrire dans une lutte plus large contre la résistance bactérienne. Jean-Claude Gérez.
6: Le texte stipule l'interdiction de l'importation, de la fabrication, de la commercialisation et de l'utilisation de ces additifs à des fins zootechniques. La mesure concerne directement 5 antimicrobiens, notamment la virginiamycine, l'un des additifs les plus répandus dans le pays, surtout dans les fermes et les élevages industriels. La mesure va également rapprocher le Brésil des exigences adoptées par des marchés tels que l'Union européenne, qui restreignent cette utilisation depuis des années et imposent des normes plus strictes pour l'importation de viande. Le problème n'est cependant pas limité au Brésil. Selon une étude de World Animal Protection, 75% des antibiotiques vendus dans le monde sont destinés aux animaux et 80% de ceux utilisés dans les fermes industrielles ne servent pas à traiter les maladies, mais à accélérer la croissance des élevages. Si la mesure a été bien accueillie par les acteurs de la santé, beaucoup rappellent néanmoins que la bataille contre la résistance bactérienne se mène au moins autant dans les élevages qu'en invitant les populations à réduire leur consommation d'antibiotiques. Jean-Claude Girès, RTS, à Rio de Janeiro.
2: En tennis, Stan Wawrinka forfait avant son deuxième tour de qualification aujourd'hui à Rome. Le Vaudois devait affronter l'Espagnol Pablo Carreño Busta pour une place dans le tableau principal du Masters 1000, mais il a trop donné hier au premier tour et il est sur les rotule. Stan Wawrinka qui doit encore disputer le Geneva Open dès le 17 mai et peut-être encore un challenger à Bordeaux avant de disputer son dernier Roland Garros à la fin du mois. Le tennisman suisse aura un hommage le 26 octobre au Swiss Indoors de Bâle. Après la fermeture hivernale, le col du Saint-Gothard sera rouvert au trafic vendredi à 11h. Ça tombe bien parce que le tunnel croule toujours sous les bouchons à l'ascension. Nuages et précipitations au menu, orage aussi ce soir entre les deux, quelques éclaircies en pleine, 16 à 20 degrés en moyenne, même programme demain, mais plus frais, il ne fera pas plus de 14.
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7: Une chaconne de Tarquinio Merulla pour vous accueillir aujourd'hui et vous faire voyager en Italie. Deuxième émission d'une série de cinq consacrée à l'ensemble baroque Il Giardino Armonico. Bienvenue.

0: Un extrait d'un très bel album intitulé Viaggio Musicale, où l'on trouve toutes sortes de pièces du XVIIe siècle italien. On entendait les membres de l'ensemble Il Giardino Armonico, qui rassemblait il y a 25 ans des musiciens comme Enrico Onofri et Marco Bianchi au violon, Cristina Plua à la harpe et Ottavio D'Antone au clavecin. Donc des personnalités qui ont fondé leurs propres ensembles baroques par la suite. 40 ans d'aventure commune, je vous le disais déjà hier, pour l'ensemble Il Giardino Armonico, fondé en 1985 à Milan. Des jeunes musiciens formaient le noyau, comme Giovanni Antonini à la flûte à bec, que l'on va entendre maintenant au micro d'Isabelle Carceles à l'occasion d'une rencontre en 2011. Ce qu'il y avait de neuf, en tout cas de très nouveau, au début de l'ensemble Il Giardino Armonico, c'était l'attention portée aux accents, à la rhétorique musicale, quelque chose que permet l'usage des instruments d'époque. Giovanni Antonini.
1: La chose plus importante, c'est l'idée des sons et de l'articulation. Je pense que dans les violons, dans le monde des violons, des violoncelles modernes, on part surtout de la beauté des sons, mais on ne part pas beaucoup de l'attaque, de l'origine des sons. C'est en général, on n'a pas beaucoup de variété dans l'attaque des sons. Et ça, c'était quelque chose de très important dans la musique ancienne, dans l'idée de parler avec l'instrument et pas seulement de chanter. Et ça, c'est très important. C'est un point de vue un peu différent. De parler, et pour parler, on a besoin des consonants, on a besoin de vocales. Et pour ça, il faut essayer de produire aussi avec l'instrument les vocales et les consonantes.

Les deux premiers mouvements d'un concerto pour deux violons et cordes en sol mineur de Vivaldi qu'on trouve dans le recueil L'Estro Armonico. On entendait l'ensemble Il Giardino Armonico avec Isabelle Faust à l'un des violons et c'était lors d'un concert en février 2025 au Sommet Musicaux de Gstaad. On va passer en revue certains membres fondateurs de l'ensemble Il Giardino Armonico avec des concertos de Vivaldi écrits pour différents instruments. Voici d'abord Giovanni Antonini et la flûte à bec dans le concerto La Tempesta di Mare, la tempête de mer. C'est ici son enregistrement le plus récent pour la firme Alpha, où il joue avec un mélange de tonicité dans les mouvements extérieurs et de souplesse dans le largo central.

Giovanni Antonini et la flûte à bec et l'ensemble Il Giardino Armonico dans le concerto La Tempesta di Mare de Vivaldi, un concerto qui se joue d'ailleurs aussi au violon. Après Antonini, voici le luthiste tessinois Luca Pianca dans l'un des concertos pour luth de violon et basse continue de Vivaldi. C'est une œuvre souriante aussi. Et un enregistrement qui remonte au tout début de l'ensemble Il Giardino Armonico au printemps 1992. Luca Pianca joue ici sur un archiluth.

un concerto pour luth, deux violons et basse continue en ré majeur de Vivaldi. On écoutait des membres de l'ensemble Il Giardino Armonico. Au début de l'ensemble, en 1992, Luca Pianca à l'archiluth avec Enrico Onofri et Marco Bianchi au violon, Paolo Rizzi à la contrebasse et Lorenzo Yelmi au clavecin. On va quitter Vivaldi pour écouter une œuvre de Bibert. C'est une sonate pour violon et basse continue intitulée « Sonata violino solo representativa ». Il y a en effet un caractère programmatique à l'œuvre avec l'évocation d'un rossignol, d'un coucou, d'une grenouille, d'une poule et d'un coq, d'une caille, d'un chat. Et pour clore ce bestiaire jouissif, une marche des mousquetaires. Enrico Onofri tient la partie de violon solo avec Luca Pianca à l'archiluth et au cetherone. Et d'ailleurs, Luca Pianca est aussi le narrateur. Vous l'entendrez à un moment donné annoncer le défilé des différents instruments au fur et à mesure de la pièce en langue allemande. Et j'aimerais d'ailleurs citer à ce propos Luca Pianca.

La musique du violoniste et compositeur autrichien Heinrich Ignaz Franz von Bieber. C'était une sonate représentative pour violon seul avec des imitations d'animaux et à l'instant une marche des mousquetaires. Bon, évidemment, il y avait aussi d'autres instrumentistes, des membres de l'ensemble Il Giardino Armonico, parmi lesquels Enrico Onofri, donc au violon baroque, et puis Luca Pianca à l'archilute et au cetterone. C'était lui aussi qui était le narrateur. Je vous propose de revenir au luthiste tessinois Luca Pianca, justement, avec une pièce tirée de l'album Viaggio Musicale, qu'il considère d'ailleurs comme l'un des meilleurs disques de l'ensemble Il Giardino Armonico. Luca Pianca, c'est une personnalité très attachante. Il a baigné dans le rock et la guitare de Jimi Hendrix quand il était jeune, mais il se passionne aussi pour Monteverdi, Bach et le répertoire du Seicento italien. Il joue ici une toccata d'Alessandro Piccinini sur un archiluth, qui est plus grand qu'un luth traditionnel et qui a plus de cordes, et il est accompagné par Ottavio D'Antone au clavecin.

Luca Pianca, l'archilute, et Ottavio Dantone au clavecin dans une toccata d'Alessandro Piccinini. Je vous propose de rester avec ce même album intitulé Viaggio Musicale, où on trouve toutes sortes de pépites, et on va écouter une pièce de Biagio Marini intitulée Sonata sopra la Monica. Alors elle est pour deux violons, violoncelle, archilute et clavecin.

La musique de Biagio Marini, une sonate écrite d'après une chanson populaire au XVIIe siècle italien, la Sonata sopra la Monica. Nous écoutions des membres de l'ensemble Il Giardino Armonico pour cet extrait de l'album Viaggio Musicale. Passons à un autre disque qui a fait beaucoup parler de lui à sa sortie, The Vivaldi Album, enregistré par Giovanni Antonini, Il Giardino Armonico et la star du baroque Cecilia Bartoli. Cet album a contribué à faire connaître Vivaldi comme compositeur d'opéra, alors qu'on associait davantage ce compositeur à la musique instrumentale. On y trouve un bouquet d'air lyrique et pyrotechnique surtout, alors c'est assez spectaculaire. Je vous propose d'écouter un air flamboyant tiré de l'opéra Griselda. Et ce sera ici la Bartoli qui chante aux extrémités de sa tessiture avec ce style assez empoulé qui la caractérise.

Cecilia Bartoli, dans un air tiré de Griselda de Vivaldi, où elle incarnait le personnage d'Ottone, chanté par un castrat à la création en 1835. C'est ce qui explique ces écarts de tessiture entre l'aigu et le grave, qui sont vraiment énormes. Et c'est tiré de l'album Vivaldi, enregistré avec Giovanni Antonini et l'ensemble Il Giardino Armonico en juillet 1999 à Graz, en Autriche. On va se quitter tout en légèreté, une nouvelle fois avec Vivaldi. C'est un concerto pour mandoline et cordes, dans un registre beaucoup plus intimiste, beaucoup plus chambriste. Duilio Galfetti joue la partie de mandoline avec des membres de l'ensemble Il Giardino Armonico.

0: On se quitte sur cette musique d'Antonio Vivaldi, un concerto pour mandoline et cordes joué par Duilio Galfetti avec des membres de l'ensemble Il Giardino Armonico. C'est ainsi que se termine le deuxième volet d'une série de 5 émissions consacrées à l'ensemble Il Giardino Armonico. Demain, nous retrouverons les musiciens milanais dans la musique de Purcell, Handel et Bach, notamment les concertos brandebourgeois qu'ils ont enregistrés. Merci à Bastien Meucli pour sa réalisation. Merci pour votre écoute, chers auditeurs, et à tout bientôt dans les références. 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Voici le journal de la mi-journée.
1: Bonjour, c'est un procès pour escroquerie notamment qui s'est ouvert devant le tribunal pénal économique du canton de Fribourg. Pascal Jossy, entrepreneur de la société Swiss Space Systems, promettait de démocratiser l'espace. Il comparaît depuis ce matin devant la justice du canton de Fribourg. Les animateurs du parascolaire en grève à Genève, ils demandent une revalorisation salariale. Un accueil minimal des enfants est assuré. Dans ce journal aussi, cette enquête de la Fédération romande des consommateurs nous apprend que nous avons des cotes de solvabilité, sorte de notes qui départagent les bons et les mauvais payeurs. On vous explique. Êtes-vous épanoui au travail? Une enquête nous dit que ce sont les professionnels des métiers du soin qui sont les plus satisfaits de leur emploi. Ils y trouvent du sens. Décryptage avec notre invité. Et puis après des tirs hier dans le détroit d'Ormuz et des tentatives américaines de forcer le passage, la trêve avec l'Iran est toujours plus fragile. Notre invité est un jeune musicien de Lausanne, Shems Bendali, mix jazz fusion et sonorité plus orientale avec son quintet. Son troisième album raconte ses recherches autour de son identité franco-algérienne. Sa musique est envoûtante, parfois mélancolique, mais toujours moderne. Il sera en concert aux Jumeaux à Lausanne ce jeudi. Météo, nuages et pluie, ambiance orageuse et jusqu'à 17 degrés, 20 en Valais. Merci d'être avec nous. Vous avez le programme, on est ensemble jusqu'à 13h. Il avait passionné la Suisse romande et même au-delà avec son projet de démocratiser l'espace. L'ex-patron de Swiss Space Systems ou S3 risque désormais la prison pour escroquerie. Le procès de Pascal Jossy s'est ouvert ce matin au tribunal pénal économique fribourgeois. Pascal Jossy, vous avez envoyé des mini-satellites depuis Payerne, faire voler des anonymes en apesanteur avant de faire faillite. Il dit aussi avoir été agressé et brûlé dans une forêt fribourgeoise. Il est accusé notamment d'escroquerie, d'abus de confiance, de faux dans les titres ou encore d'avoir induit la justice en erreur. Bonjour Muriel Balaman.
2: Bonjour Blandine, bonjour à tous.
1: Vous avez suivi le procès ce matin. Pascal Jossy s'est présenté devant la justice. Il aura fallu 10 ans d'enquête avant cette audience, ce procès.
2: Oui, Pascal Jossy est arrivé avec ses avocats sous une pluie battante ce matin au tribunal pénal économique. Tête et regard baissés, petite barbe et lunettes sur le nez, l'ancien patron qui visait la lune fait désormais face à ses juges. Il prend des notes de son procès sur un bloc de feuilles posé à même ses genoux. Il ne dit pas un mot, sauf au moment où le procureur général met en garde la salle. Vous faites face à un manipulateur très intelligent, ne croyez pas tout ce qu'il vous dit. À ce moment, il s'adresse à ses avocats qui ont promis que ces mots ne resteraient pas sans suite.
1: Et que demande-t-il ?
2: Eh bien, ce matin, la Cour s'est penchée principalement sur les conditions du procès, en particulier la participation du procureur général Raphaël Bourquin. La défense n'en veut pas. Pour elle, Raphaël Bourquin a fait preuve d'acharnement judiciaire à l'encontre de Pascal Jossy. Il a, selon la défense, toujours instruit une instruction exclusivement à charge à l'encontre de l'ex-patron de S3, qu'il a déjà jugé coupable. Il ne peut donc pas être représenté par un procureur général au rêve de grandeur, selon les avocats de la défense.
1: Et qu'a répondu le procureur général Raphaël Bourquin ?
2: Eh bien, que n'en déplaise à Pascal Jossy, il n'est qu'un dossier parmi bien d'autres, que cette stratégie n'est qu'une manœuvre dilatoire de plus dont la défense a pris l'habitude ces dernières années. Le tribunal doit maintenant statuer sur les demandes de la défense. La Cour se réunira à nouveau lundi prochain.
1: Merci Muriel Balaman, en direct de Fribourg. Séjour de grève aujourd'hui à Genève pour le personnel du parascolaire. 300 employés sont descendus dans la rue ce matin pour faire entendre leurs revendications. Revalorisation salariale, amélioration des conditions de travail et des locaux, entre autres. Bonjour Charlotte Frossard.
3: Bonjour.
1: On vous retrouve à Genève et ce sont des demandes qui persistent depuis plusieurs années. De quoi alimenter la grogne, Charlotte ?
3: Oui, une grogne qui ne fait qu'augmenter. Il faut dire que cela fait depuis 1991 que les employés de l'animation parascolaire, animateurs et référents socio-éducatifs, attendent et demandent une augmentation de leur classe salariale. Aujourd'hui, ils gagnent environ 5 000 francs par mois pour un plein temps. Pour Carolina, qui a débrayé ce matin, c'était indispensable d'être présente afin de soutenir son métier.
4: J'ai cette année 30 ans et ça fait plus longtemps que ma propre vie que les salaires n'ont pas bougé pour ce métier. Et je trouve que c'est pas possible en fait par rapport à tout l'investissement qu'il y a, les différentes casquettes qu'on occupe en tant qu'animateur, animatrice, le travail éducatif, psychosocial et d'animation qu'on fournit. Enfin, il est vraiment beaucoup plus large que juste entre guillemets faire du babysitting à midi, ce qui est malheureusement perçu comme tel par certaines personnes.
3: Pour pallier ce manque de reconnaissance, le personnel demande, on l'a dit, de meilleurs salaires, des formations rémunérées à l'embauche pour tous les employés, ainsi qu'une valorisation du travail effectué en dehors du terrain. On peut aussi mentionner un meilleur taux d'encadrement des enfants parmi les nombreuses revendications exprimées durant ce débrayage.
5: Mais comment s'organisent les parents d'élèves pendant ce débrayage justement ?
3: Eh bien, il faut préciser qu'ils sont nombreux. On parle de 30 000 enfants genevois qui bénéficient du parascolaire, un chiffre qui devrait d'ailleurs augmenter ces prochaines années. Alors le groupement intercommunal pour l'animation parascolaire a assuré aux parents qu'un accueil minimal était garanti aujourd'hui dans les écoles, mais celui-ci est jugé illégal par le CIT, le syndicat interprofessionnel des travailleurs. Il invoque le droit de grève pour un service qui n'est pas considéré comme vital, et cet appel visiblement a été entendu. En fin de compte, seule une toute petite équipe assurera cet accueil minimal aujourd'hui.
5: Merci Charlotte Frossard. Vous avez de la peine à obtenir un leasing, vous ne pouvez pas payer un achat sur facture. C'est peut-être dû à ce qu'on appelle votre note de solvabilité qui définit si vous êtes un bon ou un mauvais payeur. L'AFRC, la Fédération romande des consommateurs, a mené une vaste enquête pour déterminer comment ces notes, ces codes de solvabilité sont fixés. Et le moins qu'on puisse dire, c'est que le système est peu transparent, comme le souligne Aurélie Gigon, responsable juridique à l'AFRC.
6: Notre enquête confirme vraiment l'opacité du système. Les réponses qu'on a reçues, elles sont formulées dans un jargon qui est incompréhensible. On arrive difficilement à tracer l'origine et puis la destination des données. Et surtout, on ne comprend pas comment la note, elle est fixée, puisque ça relève du secret commercial. Et donc, on n'a pas de détails sur le calcul.
7: Sur quoi ces instituts se basent-ils pour fixer une note ?
6: Ce qu'on nous dit, c'est que les données, elles proviennent de registres publics, beaucoup, comme par exemple celui tenu par les offices de poursuite, mais aussi de données qui viennent d'Internet ou de services de recherche d'adresses. Évidemment que les clients de ces sociétés, elles fournissent aussi des données, mais là, on n'a pas d'indication claire sur qui sont ces clients. Donc voilà, après c'est les algorithmes qui travaillent et on s'est aperçu que c'est pratiquement impossible d'avoir la note maximale, mais surtout certaines personnes ne comprennent pas comment elles se retrouvent dans des catégories assez moyennes, voire mauvaises, alors qu'elles ne sont pas aux poursuites et elles ont toujours payé leurs factures en temps et en heure.
7: Parce que ça a quand même des conséquences après sur nos achats, cette note.
6: Absolument. En fait, si vous voulez obtenir un crédit, un leasing, une carte de crédit ou même la possibilité de payer sur facture quand vous faites une commande en ligne, il faut savoir que les sociétés avec lesquelles vous contractez, elles peuvent aussi consulter ce crédit score.
5: Des propos recueillis par Sylvie Belzer. L'AFRC indique par ailleurs qu'elle envisage d'agir au plan politique concernant ce problème dès la prochaine session parlementaire du mois de juin. Guy Parmelin est à Rome ce mardi. Le président de la Confédération doit s'entretenir avec le président italien Sergio Mattarella et le ministre des Affaires étrangères Antonio Tajani. Des rencontres lors desquelles ils évoqueront l'incendie de Crans-Montana et la question du remboursement des frais hospitaliers. Hier, lors d'une rencontre entre Guy Parmelin et Giorgia Meloni, la pression était redescendue sur ce dossier. La chef du gouvernement italien s'est réjouie d'avoir obtenu son engagement qu'aucun frais ne sera réclamé aux familles des jeunes Italiens touchés. La Suisse pourrait même prendre en charge les frais médicaux des Italiens hospitalisés sur son territoire. Le Conseil fédéral va se pencher sur cette question. Cette question à présent, à quel point êtes-vous épanoui dans votre travail et surtout quels sont les critères qui vous font vous sentir satisfait? Une étude Sotomo casse un cliché sur les métiers du soin. Ils sont parmi les plus valorisants en Suisse. L'étude est réalisée dans le cadre d'une campagne portée par Artiset, aide et soins à domicile suisse et Oda Santé, des associations actives dans le secteur du soin. On y apprend par exemple que 8 employés sur 10 de ce domaine sont convaincus d'avoir un impact positif dans l'exercice de leur profession. Et pour nous éclairer sur cette étude, un spécialiste des ressources humaines est avec nous. Bonjour Éric Davoine.
8: Bonjour.
5: Professeur à l'Université de Fribourg, ces résultats, a priori, semblent un peu contre-intuitifs parce que le secteur du soin n'attire plus vraiment. On parle beaucoup de pénibilité du travail dans les hôpitaux. Et pourtant, l'étude publiée aujourd'hui nous dit que ces métiers sont épanouissants. Les soignants sont plus heureux qu'on ne le pense.
8: Alors, il y a plusieurs points. Moi, je ne suis pas sûr que forcément les métiers du soin attirent moins. Une chose est sûre, c'est qu'il y a une pénurie dans ce secteur-là, ou en tout cas qu'il y a de très très forts besoins. dans les secteurs de services à la personne. C'est valable pour le soin, c'est valable aussi pour la restauration et l'hôtellerie. Et pour revenir effectivement à la question sur l'épanouissement, c'est que je pense que le soin est un domaine, et l'étude le montre très clairement, dans lequel finalement les gens ont le sentiment d'être utiles. Et ils sont doublement utiles. Ils ont l'impression d'être utiles dans la relation avec le patient ou la personne à soigner. Il y a une première détente d'utilité sociale. Et puis, il y a une deuxième composante de l'utilité sociale, qui est plutôt une utilité sociétale, dans laquelle finalement, ils remplissent une mission pour la société.
5: Mais on dit souvent que ce sont des métiers difficiles, où la pénibilité est grande.
8: Ça, c'est sûr que les conditions de travail en termes de flexibilité, il n'y a pas de home office dans les métiers du soin. Mais là aussi, on oublie souvent que ce qui est véritablement important pour l'épanouissement et l'implication des gens au travail, c'est moins les conditions de travail que les facteurs intrinsèques, c'est-à-dire le contenu du travail, j'ai une utilité, est-ce que j'ai une valeur, est-ce que j'amène une valeur à une organisation ou à la société, et puis est-ce que le travail correspond à mes compétences, à un savoir-faire, à une identité de métier. Et finalement, c'est probablement plus motivant que de savoir à quelle heure je vais travailler ou jusqu'à quelle heure je vais travailler.
5: L'enquête montre que les professions de soins se sentent aussi bien reconnues par la société, contrairement à des métiers de l'administration, de l'organisation, de la comptabilité, du tertiaire. Ça va avec le sens, le fait de faire un métier qui impacte finalement l'ensemble de la société.
8: Oui, on a un peu oublié qu'on les applaudissait tous les soirs pendant la période du Covid, mais on pourrait continuer à les applaudir. Et puis, c'est vrai que parfois, dans les administrations ou les organisations, on a beaucoup de jobs que certains sociologues dénoncent comme des bullshit jobs, où finalement, la valeur ajoutée d'une fonction est beaucoup moins évidente. Ouais.
5: L'idée de cette enquête commandée par les métiers du soin, hein, c'est aussi de redorer peut-être le blason de ces métiers utiles mais qui manquent de personnel, de les faire voir sous un nouveau jour. Il y a besoin de ça, de changer l'image de ce métier ?
8: Ben, je pense que ça, je suis pas sûr. Je pense qu'effectivement, il faut pas non plus trop mentir en termes d'image. Je pense que c'est un métier dans lequel il y a des difficultés, il y a un contact avec une certaine forme de souffrance pour certaines personnes. Mais ce qui est très important dans cette étude, c'est de rappeler l'utilité sociale, le fait de rendre service à la fois à ces personnes et à la société.
5: Et dernière question, Éric Davoine, vous êtes spécialiste des ressources humaines. Aujourd'hui, les employés veulent davantage de flexibilité, de télétravail, de temps partiel, pas forcément ce que proposent a priori les métiers des soins. Qu'est-ce que vous répondez à ça ? Finalement, c'est pas si grave, puisque l'utilité est là.
8: Oui, comme dit, les gens veulent des choses, mais qui sont souvent des facteurs extrinsèques. Et on oublie souvent que la principale chose qui motive des individus dans leur travail, c'est le contenu, c'est l'utilité, c'est la finalité du travail, et donc ce qu'on va appeler des facteurs intrinsèques.
5: Merci Éric Davoine pour votre éclairage, professeur à l'Université de Fribourg, spécialiste des ressources humaines. Bonne journée à vous.
8: Merci beaucoup, bonne journée.
5: Faut-il durcir les conditions d'accès aux services civils afin de renforcer les effectifs de l'armée ? Les Suisses voteront sur cette question le 14 juin. Les opposants à cette réforme ont présenté leurs arguments ce matin à Berne. Mathieu Anderson, vous avez assisté à cette conférence de presse. Que dénonce-t-il ?
9: Un affaiblissement du service civil. La réforme soutenue par la majorité de centre-droit du Parlement et le Conseil fédéral prévoit 6 mesures. 6 mesures pour durcir l'accès au service civil et maintenir dans le même temps les effectifs de l'armée. Un serrage de vis qui ne plaît pas du tout à la gauche ni aux milieux antimilitaristes, notamment qui ont lancé le référendum. Le comité ce matin a souligné l'importance des civilistes, soutien dans les écoles, dans les EMS ou encore dans l'agriculture. Le système a fait et continue à faire ses preuves, selon eux. Pour les Ferrandaire, le service civil est tout autant utile pour la sécurité de la Suisse que l'armée. Sheldon Massra, coprésident des Jeunes Verts Suisses.
10: Si on prend l'agriculture, on parle de la sécurité alimentaire parce que les civils, ils apportent des heures et des heures de travail là où les agricultrices, agriculteurs ne peuvent pas fournir autant de travail. Ensuite, on l'a déjà vu comment les civils ont pu contribuer à la sécurité du pays lors du Covid-19 parce qu'ils étaient dans les EMS, dans les hôpitaux et là, ils étaient en première ligne. Et de la même manière que quand la guerre en Ukraine a éclaté, les civils étaient là dans les centres d'asile.
9: Des arguments que n'entend pas le centre droit qui dénonce une alternative à l'armée bien trop confortable. Écoutez le centriste valaisan Benjamin Roduit.
11: En 2020, là, on craignait le Covid. Maintenant, on craint la guerre. Donc, il n'est plus question, finalement, de se concentrer sur des missions secondaires. Finalement, le service civil est souvent présenté comme un service de remplacement, mais qui, pour moi, est plus une alternative de confort. Et on doit revenir vers les priorités, c'est-à-dire l'armée et la protection civile.
9: On l'entend, les positions sont pour le moins tranchées avec deux visions de la société qui s'affrontent sur fond de sécurité nationale. La campagne s'annonce tendue jusqu'au 14 juin.
5: Merci Mathieu Anderson en direct d'Auberne. L'Iran accentue ses menaces aujourd'hui face à l'opération américaine Projet Liberté. Le président américain a promis de faire franchir le détroit d'Ormuz aux navires commerciaux bloqués dans le golfe Persique. Washington cherche donc à reprendre la main sur la navigation, tandis que Téhéran accuse les États-Unis de mettre en péril la sécurité du transport maritime. Bonjour Miruna Coca-Cosma.
12: Bonjour.
5: Alors où en est-on ce midi dans le détroit d'Ormuz?
12: Bon, la situation est confuse. Les déclarations des deux camps s'opposent totalement. D'un côté, l'amiral américain Brad Cooper et Donald Trump affirme que le projet Liberté est un succès. L'armée américaine indique avoir abattu des drones et des missiles iraniens et avoir guidé en sécurité deux navires commerciaux américains, dont un de la compagnie danoise Maersk. De l'autre côté, Téhéran dément fermement et assure qu'aucun navire commercial n'a pu franchir le détroit sans son accord. Les forces iraniennes affirment avoir ouvert le feu sur les frégates américaines et exigent que tout transit soit coordonné avec leurs forces armées.
5: Et les Émirats arabes unis ont aussi été des cibles.
12: Oui, un pétrolier a subi une attaque de drones et d'importants incendies ont ravagé le grand port pétrolier de Fujairah à la suite de frappes de drones et de missiles attribués à l'Iran. Pour l'heure, il est difficile de vérifier ces informations sur X. Plusieurs comptes d'OSINT, ces organisations, ces individus qui collectent et analysent les données publiques de suivi des navires, font état d'un brouillage massif des signaux maritimes de géolocalisation dans la région. Les signaux disparaissent. Saut difficile donc de savoir si des navires ont pu traverser le détroit.
5: Oui, face à ces affrontements, Miruna, on se pose la question, la trêve est-elle finie?
12: Bon, officiellement, la Maison-Blanche se refuse à annoncer la rupture du cessez-le-feu. Hier, seuls 4 navires ont traversé le détroit alors qu'on en comptait environ 130 par jour avant la guerre. Les grandes compagnies pétrolières jugent le projet Liberté trop incertain et refusent de s'engager sans un accord incluant l'Iran. Donald Trump se retrouve ainsi face au dilemme qu'il voulait absolument éviter, accepter des négociations, l'obligeant à faire des concessions ou replonger dans une guerre totale.
5: Merci Miruna Coca-Cosma. Et conséquence du conflit au Moyen-Orient, l'inflation qui s'est accélérée en Suisse au mois d'avril, les prix à la consommation ont augmenté de 0,3% pour atteindre 0,6% sur un an. Les près de 150 passagers et membres d'équipage d'un bateau de croisière suspecté d'être un foyer d'antivirus demeurent coincés à bord au large du Cap-Vert sans pouvoir débarquer. 2 cas d'antivirus sont confirmés, 5 autres suspectés selon l'OMS. Et parmi ces 7 cas, 3 passagers sont morts. Bonjour Anouk Henry.
13: Bonjour.
5: L'OMS a donné ce matin ses premières conclusions. Elles indiquent qu'elles soupçonnent une transmission interhumaine.
13: Oui, exactement. L'organisation fait l'hypothèse que quelques infections ont pu avoir lieu entre humains et que les personnes ont été contaminées en dehors du bateau lors d'une expédition. Ils auraient alors été en contact avec des rongeurs sauvages. La directrice de la prévention des épidémies et des pandémies indique aussi que l'OMS recherche la trace des passagers qui auraient été en contact avec le virus, dont ceux à bord d'un vol à destination de Johannesburg, car un des 7 cas suspectés se trouve actuellement dans un état critique, dans un hôpital en Afrique du Sud.
5: Et sur le terrain, que se passe-t-il ?
13: Bien, la priorité, c'est d'évacuer médicalement les 2 cas suspects qui restent sur le navire.
14: À ce stade, aucune autre personne n'a de symptômes sur place. Les 150 autres passagers et membres d'équipage, principalement des Britanniques, des Américains, des Espagnols, sont confinés au large du Cap-Vert. L'Espagne aurait accepté de recevoir le navire et va donc poursuivre sa route vers les Canaries. Mais le ministre de la Santé précise qu'il n'a pas décidé si oui ou non le bateau allait pouvoir accoster. L'OMS rappelle que des milliers de cas d'antivirus sont observés chaque année, qu'il y en a eu en Argentine, mais que c'est la première fois qu'un foyer se déclare sur un bateau. L'organisation précise, on le répète aussi, que la menace pour le public général est basse.
5: Merci à nous, Henri. Un mot de football, le nom du premier finaliste de la Ligue des Champions sera connu ce soir à l'occasion du match retour de la demi-finale Arsenal face à l'Atlético Madrid. Les deux équipes s'étaient qualifiées dos à dos il y a une semaine sur le score de 1-1.
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0: Du jazz pour terminer ce 12-31 invité, le trompettiste Shems Bendali est avec nous, bonjour.
1: Bonjour Blandine.
0: Et vous êtes installé à Lausanne depuis une dizaine d'années, trompettiste franco-algérien, vous avez construit un univers qui combine jazz et musique traditionnelle orientale. Vous serez en concert avec votre quintette ce jeudi soir aux Jumeaux à Lausanne et ce titre Blade Runner est extrait de votre troisième album Kasbah Kasyoun. Qu'est-ce que ça veut dire Kasbah, c'est la ville orientale ?
1: Kasbah, c'est un clin d'œil à la Kasbah d'Alger, qui est la vieille ville d'Alger.
0: Et puis Kasyoun ?
1: Et Kasyoun, c'est un mont, le mont Kasyoun, qui se situe à Damas, en Syrie.
0: Donc c'est un clin d'œil à vos origines. Votre album, il mixe jazz et musique traditionnelle orientale, des musiques que vos parents écoutaient. Comment est venu ce retour aux sources ?
1: Ce retour aux sources, il est revenu un petit peu... Après une longue période d'immersion et de pratique du jazz, je suis trompettiste de jazz, de formation à la base. Et en fait, lorsque j'ai voulu me concentrer sur un projet personnel qui était plus à mon image, j'ai décidé de me remettre un petit peu à la musique algérienne et à la musique de mes parents et de ma famille et de mes ancêtres, ce qui était un petit peu rejeté au départ. Mais je me suis dit que ça faisait aussi partie de mon identité, de ma personne, de qui je suis. Donc j'ai essayé d'associer ça à mon projet artistique.
0: Pourquoi rejeté ?
1: Peut-être parce que cette musique, elle était associée à, peut-être à mes parents, à une génération que j'ai pas forcément connue. Du coup, voilà. Pour moi, ce qui était cool à l'époque, c'était le jazz, le hip-hop et, et d'autres styles.
0: Ouais, votre quintette, il s'est formé quand ?
1: Il s'est formé à partir de 2016 à la Haute École de Musique de Lausanne, là où j'ai rencontré tous mes compères de mon groupe. Donc oui, 2016.
0: Et alors, on disait retour aux sources, tout en créant une musique qui ne s'enferme pas dans un style. Finalement, vous aimez bien tout mélanger, des musiques électroniques aussi ?
1: Oui, tout à fait, tout à fait. Bah, dans cet album, il y a un petit peu d'influence de musique algérienne. Il y a du jazz qu'on peut qualifier de contemporain, mais il y a aussi des couleurs un petit peu plus électroniques avec des synthétiseurs, des effets sur les cuivres, des effets sur les claviers, sur la batterie, etc.
0: Comment ça se passe la composition avec vos compères, justement ? C'est une histoire d'amitié aussi, ce groupe ?
1: Oui, en fait, c'est ce groupe, il est composé d'amis très très proches avec qui je... Enfin, c'est aussi des amis de vie, en fait, pas seulement des amis de scène. Et la composition, elle peut se passer de plusieurs manières. Soit c'est moi qui ramène une idée et ensuite on met en commun pour arranger un morceau. Donc le faire sonner ensemble, avec la personnalité un peu de chaque membre du groupe qui met un petit peu sa patte. Ou alors, il y a aussi quelques morceaux dans cet album qui ne sont pas composés par moi. Il y a un morceau qui est composé par le pianiste Andrew Diger et aussi un autre morceau qui a été composé par Arthur Donneau, le saxophoniste.
0: Et vous êtes aussi, Shems Bendali, passionné de science-fiction. La pochette de cet album, d'ailleurs, évoque un monde futuriste où les voitures volent, une ville orientale avec des paraboles sur les toits, un coucher de soleil et des couleurs sable un peu à la Mad Max. Le graphisme, cette pochette de l'album, ça inspire aussi cet univers, votre musique ?
1: Oui, en fait, ce que j'aime aussi dans la démarche artistique de ce projet et de cette musique, c'est que j'essaie de faire de la musique pour inviter aussi à pas seulement en fait consommer de l'art et consommer de la musique et du visuel et puis se dire ah c'est chouette, mais j'aime en fait le concept un petit peu de philosophie artistique aussi, c'est-à-dire d'inviter les gens à réfléchir à travers un visuel, à travers un son, et ce visuel en fait il dépeint Alger et Damas dans un futur dystopique, un monde de science-fiction dans lequel en fait on voit pas forcément le monde oriental et le monde arabe. C'est aussi un peu une manière de remettre un petit peu ce monde-là dans une historicité un peu générale, et pas juste voir le monde arabe et maghrébin comme une exotisation et de voir la musique et l'art comme quelque chose d'exotique, mais plutôt comme quelque chose qui fait partie de qui s'ancre dans l'humanité et l'histoire humaine. Donc voilà, c'est une piste de réflexion inspirée par ce visuel, par exemple.
0: Donc ça veut dire que c'est un monde arabo-musulman, mais en fait dans un futur où ça pourrait être à peu près partout, en fait. C'est un peu ça que vous voulez dire ?
1: C'est libre à réflexion. C'est vraiment tout un chacun qui peut se faire une idée de ça, je pense.
0: Blade Runner, ce titre aussi, s'inspire de votre goût de la science-fiction avec ce jeu de mots, donc entre ce film des années 80 totalement dystopique, Blade Runner, et puis Blade, le pays. Ça signifie quoi ?
1: Blade Runner, ça signifie... On peut dire que ça signifie un petit peu le... toute cette période un peu de tiraillement entre est-ce que je suis ça, est-ce que je suis ça, est-ce que je suis est-ce que je suis français, est-ce que je suis algérien, est-ce que je suis ou ce tiraillement un peu d'identité. Et en fait, le moment où j'ai écrit ce morceau, c'était un petit peu un moment d'apaisement où en fait je me rendais compte que j'avais pas forcément à choisir entre l'un et l'autre, que l'un et l'autre en fait faisaient partie intégrante de moi et que c'était juste une identité hybride à assumer et à consolider.
0: Vous avez invité Climène Zarkane sur cet album. On va l'entendre. Une chanteuse franco-syrienne avec ce titre Al-Alam Binyar, avec oud et voix. Ce sont des textes que vous avez coécrits avec cette chanteuse. Comment s'est passée l'écriture ?
1: L'écriture, elle s'est passée dans le sens où j'ai envoyé une idée, un petit peu une sorte de texte un peu général à Climène pour qu'elle en fasse des paroles. Et je voulais que cette chanson, elle soit exclusivement en arabe, du coup. Et du coup, avec ma piètre connaissance de la langue arabe et de ma pratique de la langue arabe, du coup, j'ai vraiment voulu faire appel à quelqu'un qui pratiquait ça vraiment dans sa musique et dans son art. Du coup, j'ai envoyé une sorte de texte un peu général et elle en a transformé ce texte en des paroles, en des vers qui sont intégrés dans la chanson.
0: Et qui racontent quoi ?
1: La chanson en arabe, elle signifie « l'effondrement du monde » en français. C'est une sorte de cri un peu de cri de douleur par rapport à ce qui se passe dans le monde et notamment en Palestine et même dans le monde entier, tous les peuples qui sont victimes de guerres très brutales, d'effacement des terres, d'effacement de leur culture, d'annihilation pure et dure. Et c'est juste une manière de transmettre cette émotion à travers la musique.
0: Merci Shams Ben Dali d'avoir été quelques instants avec nous. Votre album s'appelle Kasbah Kasyoun et vous serez ce jeudi soir au Jumeau à Lausanne, puis le 5 juin au Festival des Athénéennes à l'Alhambra à Genève et puis cet été le 24 juillet au Verbier Festival. Bonne journée à vous et bon concert.
1: Merci Blandine.

0: de Unseen, voilà pour ce titre. Et on passe à la météo. Avec un ciel qui sera souvent nuageux aujourd'hui, quelques averses parfois orageuses cet après-midi, de belles éclaircies en Valais où le temps devrait rester sec. Côté température, 16 degrés jusqu'à 20 en Valais. Pour demain, encore des nuages le matin et des pluies intermittentes, plus changeant l'après-midi entre éclaircies et nouveaux risques d'orages. Il va faire au mieux 14 à 16 degrés et le retour du soleil est prévu pour jeudi.
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3: De la Corse à Paris, en plongeant dans les abysses et les mondes souterrains des champignons, cette semaine, l'écrivaine Laure Limongi déploie les paysages réels et imaginaires qui nourrissent son écriture. Bienvenue à vous. À Bastia, dans les années de fondation du Front de Libération Nationale de la Corse, Laure Limongi grandit entre la ville et la Castinicia, région montagneuse, constellée de forêts de châtaigniers, de villages perchés et d'églises baroques. Son enfance est marquée par la violence politique qui traverse alors l'île. La présence constante des armes, des morts tout le temps, des descentes de police et des brouillards de lacrymogènes. Présente au dehors, la violence imprègne aussi la sphère familiale à travers des silences, des secrets et un climat de menaces qui assombrit l'enfance d'une petite fille trouvant refuge dans la musique, le piano, et les livres à l'écart du bruit du monde. Entre piano et lacrymo, voici le deuxième épisode de La vie à peu près de Laure Limongi que nous retrouvons au micro de Francesco Biamonte dans une réalisation de David Golan.
4: Laure Limongi, bonjour.
5: Bonjour.
4: Merci de me recevoir chez vous à Paris dans cet appartement qui donne peut-être que les auditrices et auditeurs entendront par instant quelques cris d'enfants et des enfants qui jouent dans un très joli square en dessous de chez vous, dans un quartier populaire et très vert. Mmh. Avec plein de feuilles partout qu'on voit par votre fenêtre. On s'est quitté hier sur ce personnage de Violeta Benedite Ogundibe qui semble être une sorte d'alter ego de vous, finalement. Déjà, elle est éditrice et vous avez été beaucoup éditrice. Et puis, c'est elle la médiatrice, c'est elle qui va nous présenter, nous faire comprendre, nous permettre d'entrer dans la pensée et l'écriture de ces hybrides du futur dont on a parlé, de cet hybride cachalot, de cet hybride crabe. Et en plus de ça, elle porte un nom, un patronyme fait de deux noms, dont Benedetti, un nom qu'on va retrouver dans certains autres de vos livres. Mmh. On a l'impression qu'il y a des Benedetti dans votre ascendance corse, Laure Limongi.
5: En tout cas, dans l'ascendance de mes livres corses, parce que je n'ai pas de Benedetti dans ma famille.
4: Mais donc, elle est un petit peu corse, quoi, cette Violetta.
5: Oui, oui.
4: Et ben justement, entrons un peu dans cette Corse de votre enfance. Vous êtes née à Bastia en 1976, 76, dirait-on, ici à Paris. Racontez-nous ça, racontez-nous cette

0: des enfances qui sont liées à ce territoire qui est quand même proprement hallucinant, hein, de beauté quasi générale, parce qu'on a quand même des quatre voies avec des magasins, comme tout le monde. Des choses un peu moches, à Corse à Gauf, hein, ça existe aussi, la Corse moche. Mais en général, il y a quand même quelque chose de stupéfiant dans cette île. Encore récemment, justement, quand je suis arrivée sur le bassin d'Arcachon, à un moment, quelqu'un m'a dit « Tu as vu, c'est tellement extraordinaire !» Moi, je suis « Oh, ça va, hein. » C'est moi non plus. On devient un peu difficile avec les paysages, quand même, quand on est né en Corse. Je me suis dit « Ouais, bah, c'est joli, mais enfin, faut pas non plus, ça vaut pas nombre, hein. » Voilà, donc, ça donne une image de la beauté naturelle. J'ai un autre ami en Corse qui me disait, justement, on parlait du Cap, et qui me disait « Mais moi, si je restais trop longtemps dans ce paysage, je deviendrais fou. » Parfois, il y a quand même une grandiloquence du paysage qui, pour moi, peut quand même forger un caractère. Donc moi, je suis née à Bastia et j'ai passé pas mal de temps aussi en Castagnic, donc c'est en moyenne montagne, puisqu'en Corse, en général, on a toujours deux lieux. On est à la ville, mais on a aussi un village. Donc il y a cette espèce de battement pendulaire permanent entre la ville et le village. Et moi, quand j'étais gamine, j'avais quasiment l'impression de changer de siècle à chaque fois que je passais de l'un à l'autre. Puisqu'en ville, voilà, on voyait bien que tout le monde était surexcité par les grands supermarchés sur la quatre voies, des trucs de confort comme ça, voilà, très années 70-80. Et le village, on avait l'impression de revenir au 19e siècle, puisque moi, quand j'étais toute petite, on n'avait même pas l'eau courante dans la maison. Il y avait vraiment la fontaine qui était à côté. Voilà, donc c'était l'électricité sautait dès qu'il y avait le moindre orage qui pensait peut-être arriver un jour. Enfin, c'était vraiment un rapport au vivant, au respect du vivant, très, très différent. Et un rapport aux autres aussi très différent. Il y avait beaucoup moins de voitures, on était beaucoup plus en circulation. Donc voilà, ce rapport aux autres différents faisait qu'on respectait tout autant. Enfin, moi, je veux dire, j'ai toujours eu autant de respect... voire plus selon les individus concernés, pour un berger que pour le pape ou un président de la République. Donc il y a cette idée qu'une société, elle est constituée de toutes ces composantes-là. Et les bergers, les cultivateurs en Corse, c'est des gens très importants. Donc moi, je suis née vraiment dans ce milieu-là. Alors, parents, père, mère, très contrastés socialement, puisque du côté de mon père, enfin son père à lui était plutôt d'une famille d'artisans, mais du côté de sa mère, plutôt des grands bourgeois, un peu même carrément désargentés, mais enfin qui se pensaient encore très très importants et qui avaient toute la prétention de leur très grande bourgeoisie de jadis.
1: La conscience de classe.
0: Voilà, une grande conscience de classe, qui fait que j'ai vraiment été élevée aussi... à faire du piano, enfin voilà, vraiment pour une part dans cette conscience de classe-là. Mais du côté de ma mère était née à La Ciotat, et elle est vraiment d'un milieu prolétaire. Donc elle s'est vraiment construite, et immense intelligence aussi, vraiment autodidacte, très très brillante, mais d'un milieu très populaire. Donc j'étais un peu à la croisée des deux mondes. Donc pour la famille du côté de ma mère, j'étais la fille de Bourges, et du côté de mon père, j'étais la fille de Prol. Donc j'étais un petit peu en décalage de part et d'autre de la famille, on va dire. Voilà, en tout cas, la Corse, les paysages, l'endroit où j'étais, ça a toujours été très important pour moi. Après, l'ambiance en tant que telle était très complexe. Alors, mes deux parents sont morts, hein. Ma mère, il y a 30 ans maintenant, et mon père, il y a 7 ans. Mais leur histoire, alors on n'a pas le temps de faire une psychanalyse, Francesco, mais donc pour résumer rapidement, on va juste dire que c'était des gens qui souffraient beaucoup, et c'était très difficile d'être l'enfant de gens souffrant autant, et avec une histoire familiale tellement complexe que j'ai fini par en faire un roman, puisque tous les psychanalystes me disaient mais c'est formidable, il faut écrire dessus. Ben oui, mais pourquoi pas. Voilà, donc une histoire un petit peu façon Atride, enfin un peu façon tragédie antique, qui fait que mon enfance a été donc à la fois voilà, tissée de ce paysage, de ces gens que j'aime. Mes meilleurs amis sont toujours en Corse, mes meilleurs amis d'enfance sont toujours là-bas. Donc vraiment, pour moi, c'est chez moi, la Corse. Et en même temps, le poids de cette enfance qui a quand même été d'une grande violence et d'une grande difficulté. Voilà, c'est le fabuleux mélange de tout ça qui fait ce que je suis aujourd'hui.
1: Violence, d'ailleurs, qui était aussi une violence politique. Vous grandissez, donc vous naissez pratiquement l'année de la constitution...
0: du FNC, ouais.
1: Voilà, du mouvement nationaliste corse. Enfin, je ne sais pas comment c'était dans les années 80-90 pour vous, mais enfin, je pense que cette violence physique, elle devait être palpable.
0: Ouais, quand j'étais toute petite, alors c'est des discussions qu'on a souvent avec les gens de même génération ou un peu plus jeunes que moi. Quand j'étais petite, c'était vraiment rigolo.

0: parce que c'était les c'était un peu les gendarmes et les voleurs quoi, c'était un peu Robin des Bois. Ça pétait dans tous les sens. Une fois, il y avait les feuilles d'impôts. Là, il y a le centre des impôts qui avait sauté. Les adultes faisaient la fête. Enfin, c'était. En tout cas, d'un point de vue d'enfant, c'est rigolo. C'est rigolo. Ça arrête pas. Moi, dès qu'il y avait les CRS dehors, je voulais y aller, quoi. J'étais là. Mon père me disait non, arrête. Enfin, voilà. Et d'ailleurs, on est pas mal de ma génération à apprécier les lacrymogènes. Ça rappelle des bons souvenirs. Voilà. Il y a un petit. C'est la Madeleine, quoi. Il y a un petit côté comme ça. Donc, enfant, c'était rigolo. Et puis après, quand on est devenu adolescent, et c'est aussi le mouvement nationaliste qui a changé dans les années 90, d'ailleurs on le voit même sur les photos, hein, on est passé de, quand on regarde les photos des événements d'Aléria, à des gens plutôt sveltes, avec des t-shirts orange, un peu en tatane, enfin voilà, avec vaguement un fusil de chasse, mais à des semi-militaires, enfin vraiment à des treillis, des gens qui prennent 25 kilos, qui ont la boule rasée, qui mettent des cagoules, enfin c'est pas du tout la même farine et les armes deviennent automatiques. Donc là d'un coup, voilà, et moi j'ai vraiment ce souvenir adolescente, pendant l'adolescence, de ne plus rien comprendre, de se dire mais, et puis des meurtres tout le temps, en fait on pouvait descendre acheter le pain et puis tomber sur, enjamber un cadavre pour aller chercher sa baguette quoi, enfin c'est vraiment ça. Et j'en parle dans un des livres sur la Corse, dans Ton cœur à la forme du Nil, j'ai fait une série d'entretiens et il y a quelqu'un qui m'a dit ça, lui il habitait dans les villages, et une fois comme ça à l'arrêt du bus il y avait un cadavre, et ils étaient là tous les gamins de 10 ans à commenter qui avait pu faire ça, enfin voilà, donc il y avait un rapport à la mort qui devenait fou. Et la pensée qu'on avait adolescents qui étions là-bas à l'époque, en tout cas la plupart des gens que je côtoyais, c'était de se dire « Ok, la Corse, c'est la mort. En fait, on peut rien faire, il faut partir. » Et on est nombreux à être partis aussi pour ça, parce que ne comprenant plus rien, ne sachant pas s'il y avait un chemin possible parmi tout ça, ne comprenant plus les codes. Donc voilà, ce moment-là était dur. Donc moi, je suis partie après le bac. Mais j'ai veillé ensuite à toujours revenir faire des choses en Corse. Et encore aujourd'hui, je dis faire des choses parce qu'évidemment, dès qu'on dit Corse, les gens disent vacances. Et moi, ça me fait hurler parce qu'en général, je vais vraiment là-bas pour faire des choses en création, en transmission. Parce que c'est surtout une terre sur laquelle on vit, la Corse. C'est pas un bronze cul. J'emprunte ce terme magnifique à mon collègue Jérôme Ferrari. La Corse n'est pas un bronze cul. Enfin, on est heureux que certains culs viennent y bronzer si ça leur fait plaisir. Mais c'est avant tout une terre avec un peuple, avec une culture, avec une histoire, avec une langue. Et il y a des choses magnifiques à y faire et qui s'y font.
1: On va parler de ce diptyque Corse, de ces deux livres Corse que vous avez publiés il y a quelques années chez Grasset. Si on revient à cette double origine sociale, on sent bien dans vos livres ce que le côté bourgeois a amené. Vous avez parlé du piano, par exemple. Bon, arrêtons un petit peu sur le piano, parce que vous le considérez peut-être avec une certaine, pas distance, une certaine conscience de ce que c'est le piano comme meuble bourgeois, en quelque sorte.
0: Il est derrière vous.
1: Ben voilà, exactement. mais en même temps, vous l'avez aimé, le piano. Vous l'aimez, en fait, le piano?
0: Bah, ça a été vraiment... Alors moi, j'ai appris le piano dès l'âge de 6 ans. Donc vraiment, quand j'ai commencé à apprendre à lire, j'ai commencé à apprendre à lire la musique. Les deux codes ont été maîtrisés en même temps. Et c'est vrai que le piano, c'était ma planche de salut, ma grosse planche un peu lourde de salut au sein de cette famille dysfonctionnelle. Clairement, bah, quand on joue fort du piano, on n'entend pas les gens qui gueulent derrière. C'est quand même fort pratique. Donc, il y avait la lecture et le piano. Et le piano me permettait donc voilà, de me réfugier dans cet espace-là, d'avoir une bonne excuse, hein, puisque en général, les gens qui sont plutôt bons dans un instrument et qui en font beaucoup, on leur fiche un peu la paix, on valorise ça. Donc c'était vraiment un espace de refuge pour moi, tout comme la lecture, puisque comme je disais, dès que j'ai appris à lire, ça a été aussi un moment d'émerveillement, de se rendre compte que toutes les petites choses dont on ne savait pas trop à quoi ça servait, qui étaient sur des étagères contre les murs, en fait, c'est des mondes entiers qu'on peut découvrir. Et ça permettait aussi de découvrir, de déchiffrer plutôt les inscriptions fort nombreuses. À Bastia, il y a vraiment une grande tradition d'écriture engagée, politique sur les murs.
1: Du graffiti, c'est ça.
0: Du graffiti, ouais. Il y en a vraiment beaucoup là-bas. Et d'un coup, on pouvait avoir accès à ce qui était sur les murs, ce qui n'était pas d'ailleurs sans nous inquiéter, puisque c'était évidemment souvent des choses de rejet de l'autre, hein, la plupart du temps. Donc, il franchisifour, il arabifour, il drogafour, il toutifour, tout dehors, quoi.
1: Les Français, les
0: mais,
1: Arabes.
0: Voilà, tout, et la drogue. Mais c'était, voilà, ça permettait de lire le monde autrement aussi que d'avoir accès à ce code.
1: On sent dans vos livres aussi une connaissance du latin, de la littérature antique, de la mythologie antique. Ça aussi, c'est un héritage de ce monde-là, en quelque sorte. C'est une transmission qui vient de ce monde.
0: Oui, alors moi j'ai commencé en quatrième. En fait, j'ai toujours adoré les langues mortes. Je crois me souvenir d'ailleurs qu'au bac, j'ai dû prendre latin en deuxième. J'ai fait espagnol, latin, anglais. À l'époque, j'avais vraiment un gros problème avec l'anglais, avec les langues vivantes. J'étais mieux avec les langues mortes. Alors, j'ai fait aussi un peu de grec, mais un peu tard. Donc, je maîtrisais mieux le latin. Mais oui, mais j'adore la traduction de ces langues-là. C'est vraiment, on est à l'origine de nos langages aujourd'hui. Donc, les connaître, connaître leurs conventions, connaître leur fonctionnement, pour moi, c'est une richesse. Quand je lis le français ou d'autres langues latines, franchement, j'ai toujours le latin derrière, la façon de l'origine des mots, leur histoire, comment tout ça fonctionne. C'est un peu comme les plantes dont je parlais hier. L'étymologie, ce sont des romans à part entière.
1: Et puis, dans votre univers musical plus récent, il y a des choses plus rock, plus noise, qui arrivent d'où celle-là, qui arrivent à quel moment?
0: C'est vrai que j'écoute beaucoup Sheila, Kokzbo, etc., etc. En fait, moi, je suis très éclectique en musique, mais c'est vrai que c'est arrivé tard. Quand j'étais enfant, adolescente, j'avoue que j'étais totalement enfermée dans le classique. Je pense que je savais vaguement que Madonna existait. Après, à ma décharge, il faut dire que donc on n'avait que la radio à l'époque, donc il n'y avait toujours pas Internet. Il n'y avait que la radio. Et nous, là où j'étais à Bastia, on captait surtout la Rai 1, Rai 2 et les radios italiennes. Et voilà, on n'avait pas accès. Et les concerts, il n'y avait pas grand monde. Voilà, Sheila qui venait pas en concert à Bastia, clairement, quoi. C'était plutôt Patrick Bruel, par exemple. Donc il y avait des gros concerts de variété qui venaient. Donc j'étais un peu en méconnaissance de ce qui se faisait. Et c'est vraiment en arrivant sur le continent, en ayant des camarades un peu pointus dans ces musiques, que petit à petit. Mais c'est vrai que je suis autant touchée par une toccata de Bach que par un morceau de shellac. C'est pour moi les émotions musicales. L'intensité est la même. Évidemment, les choses sont. La façon d'appréhender est différente. Et clairement, enfin, je vois que parmi mes camarades, enfin, les gens que je côtoie, mes amis, c'est sûr qu'avoir eu un apprentissage musical, savoir lire une partition, savoir entendre ce qui se passe, ça donne vraiment une palette différente pour le classique. Il y a plein de gens aujourd'hui qui n'ont pas pratiqué le classique, qui vont être un peu distants. Et c'est vrai qu'un des avantages de cette formation, c'est que je peux apprécier. C'est comme avoir un palais super avec des super papilles, quoi. Voilà, ça me permet d'apprécier vraiment tout type de musique avec un bonheur égal.
1: Et il y a un moment on en parle à travers la musique, peut-être à travers l'accès à d'autres sonorités et au monde qu'elle véhicule. Il y a un moment comme ça de révolte, il y a un moment où vous cassez tout en quelque sorte par rapport à cette famille à la fois dysfonctionnelle, comme vous le dites, et à la fois prise dans sa conscience de classe. Il y a un moment où vous dites maintenant c'est punk, maintenant c'est queer, maintenant c'est autre chose.
0: Je sais pas si c'est vraiment. Dans ces termes-là, enfin, ça advient, hein, puisque clairement je suis très différente de tout ça, mais c'est plutôt en mode de survie, tout simplement. Puisque ce qui accompagne aussi cette famille-là, c'est le silence, c'est la chape de plomb, c'est une absence totale de communication et de sincérité en réalité. Enfin, ma mère a fait ce qu'elle a pu, mais en général, voilà, il y a quand même beaucoup de ça. Et donc le fait de se dire, bon ben voilà, moi je me suis sortie de là, je survis, voilà, autrement, c'est aussi se donner la possibilité d'écouter sa propre voix, de voir où ça mène. Ben, on en revient à cette question d'écouter la diversité du vivant et l'autre, c'est exactement ça. C'est de dire que moi je peux aimer, comme je disais, une toccata en ré mineur et Shellac, quoi. Et qu'il n'y a vraiment pas de contradiction à ça. Du tout.
1: Un de vos premiers livres est musical, explicitement musical, Fonction Elvis. La figure d'Elvis Presley vous a magnétisé, vous a fasciné, vous a intéressé. Qu'est-ce que vous êtes allé chercher chez Elvis?
0: Alors bizarre, c'est pas du tout musicalement, bizarrement. Je dis ça parce que quand le livre est sorti en 2006, j'avais droit que à des questionnaires sur Elvis Presley et j'étais bien en peine parce que je connaissais pas grand-chose, à vrai dire. Parce que c'est vraiment la figure tragique d'Elvis qui m'a fascinée. Elvis Presley, parce qu'il a un jumeau mort-né déjà, Jesse Garon. C'est Elvis Aaron Presley et Jesse Garon. Alors il y a eu un Jesse. Je dis Jesse Garon à la française parce qu'il y en a un dans les années 60, je crois, un Français qui a pris ce nom. Voilà, pour être une sorte de jumeau français d'Elvis. Donc il a eu ce jumeau mort-né, cette naissance comme ça assez obscure dans le sud des États-Unis, une naissance pauvre, cette ascension fulgurante avec ce physique un peu androgyne, ce métissage dans sa famille, puisqu'il avait du sang Cherokee, et le fait qu'il devient populaire parce qu'il porte à la scène, lui en tant que blanc, enfin parce qu'il avait une ascendance Cherokee qui ne se voyait pas, qui ne se disait pas, en tant que blanc, il a mis sur scène de la musique noire américaine, qui était donc objet de ségrégation à l'époque. Donc il y a une sorte de captation culturelle comme ça qu'il a faite. C'est un des premiers qui est passé dans les émissions télévisuelles américaines. Et en fait, il est vraiment une sorte de pivot de l'histoire et de l'histoire de l'Amérique en général et de l'histoire du spectacle aussi, de l'entertainment américain. Voilà, le premier à se déhancher. C'est à travers Elvis qu'on a découvert que les adolescents avaient une sexualité. Enfin, voilà, tout ce qui s'est passé autour de lui. C'est le colonel Parker, son manager, qui a créé un petit peu le merchandising contemporain, avec les nounours Elvis, les mugs, les machins. Il y a tout ce qu'il peut incarner, donc cette trajectoire comme ça étrange, comme disait, d'une naissance sombre au firmament quand même, et puis au fait que cette hubris le fait totalement dérailler, hein, en quelque sorte, puisqu'il se met à offrir des cadillacs aux passants, il arrive chez Nixon avec un colt à la ceinture, il prend beaucoup, beaucoup, beaucoup trop d'amphétamines, donc jusqu'à cette mort terrible sur des toilettes. Voilà, donc clairement, Corneille ou Racine n'aurait pas pu en rêver. Donc c'est vraiment ce personnage tragique qui m'a magnétisé, avec en plus les sosies d'Elvis. C'est-à-dire le fait que toujours aujourd'hui, il y a des centaines, des milliers de sosies d'Elvis, voilà, qui circulent. Comment cet être comme ça peut encore donner lieu à ce culte-là aujourd'hui? Et donc tous ces aspects-là, le fait qu'il ait été utilisé par Andy Warhol aussi, dans les doubles et les triples Elvis. Donc qu'est-ce que ça signifie du monde contemporain, de réplication, qu'est-ce que ça dit de nos rapports à la célébrité aussi? Enfin, c'est pour toutes ces raisons que j'ai écrit sur Elvis.
1: Et alors, un autre livre musical que vous avez écrit et qui nous ramène à l'autre côté de votre spectre musical dont on parlait, c'est Glenn Gould. C'est Glenn Gould qui vous a aussi beaucoup intéressé, aussi comme figure tragique.
0: Alors, c'était en fait tout l'inverse. Le point de départ, c'était un diptyque tout de suite. Les deux titres, c'était censé être Fonction Elvis et Dimension Gould. Alors, Dimension Gould, finalement, ça s'appelle Soliste. Et puis, je l'ai fait beaucoup plus tard. Mais en fait, le point de départ, c'était cette espèce d'inversion des figures. C'est-à-dire que quand on pense au rock, on pense à des musiques un peu solaires, joyeuses, exaltées, etc. Alors que pour moi, Elvis Presley, c'est la figure de la mélancolie, du tragique, comme je viens de le dire. Alors qu'on peut avoir une image un peu compassée d'un musicien classique, Glenn Gould, voilà, il enregistre les variations Goldberg, Bach, etc. Donc on a un petit peu une image en noir et blanc, grise, un peu, peut-être un peu triste, voilà, ton roto, une ambiance comme ça, sage. Alors qu'en fait, c'était un être complètement loufoque, qui n'a pas arrêté de faire des espèces d'imitations hyper bizarres à la télévision canadienne. Il faisait Marlon Brando, je crois que c'était Myron Chianti. Il avait aussi une imitation d'un chef d'orchestre avec un accent allemand. Enfin, c'était une sorte de clown en réalité, et une personnalité très, voilà, très attachante et très, très drôle. Donc c'est à ça que j'ai essayé de rendre hommage dans Soliste, qui prend la forme des... Alors, Fonction Elvis écrit vraiment de manière très paratactique, très courte, avec des phrases un petit peu sèches comme ça, avec beaucoup de répétitions, beaucoup de litanies. Et à l'inverse, Soliste a été composé avec la structure des variations Goldberg. Donc j'essaie de respecter à peu près la succession des voix contrapuntiques de la composition, donc dans le livre. Et c'était beaucoup plus compliqué pour moi de m'approprier la figure de Glenn Gould par rapport à celle d'Elvis, parce qu'en fait, Elvis, tout le monde a tellement écrit sur lui ou fait de photos. Enfin, je crois que j'ai même pas réussi à voir tous les livres photos qui existent, tellement il y en a. En fait, la moindre personne qui a vendu un paquet de chewing-gum à Elvis Presley a fait un roman de 250 pages sur le sujet. Donc, en fait, pour moi, il était quasiment désincarné dans toutes ces images. Donc, c'était assez facile de me le réapproprier. Alors que paradoxalement, Gould, c'est plutôt lui qui a écrit sur lui-même ou avec Bruno Mont-Saint-Jean. Ils ont fait beaucoup d'émissions. Donc, c'était beaucoup plus compliqué pour moi de tenter de m'approprier sa trajectoire. Donc, j'ai trouvé un petit biais narratif pour le faire.
1: Je vous lance une sorte de défi parce qu'on voudrait avoir une émission entière. Pour la question qui suit, on n'a plus qu'une ou deux minutes, mais on la reprendra demain. Vous avez parlé de cette approche enfant de la musique, le piano, la lecture des notes aussi. Vous avez parlé de la lecture, de l'arrivée de la lecture des signes, de la lecture des graffitis sur les murs dans cette Corse très politisée. Et puis quoi, la découverte de l'écriture. À quel moment vous commencez à écrire? Quels sont les vos plus anciens souvenirs d'écriture, je sais pas, personnels, j'ai envie de dire?
0: Bah, j'ai commencé très tôt. Quand on est enfant, on n'a quand même pas encore cette espèce de surmoi intense de savoir que toute la littérature mondiale existe. Donc, on est un petit peu plein d'enthousiasme. Donc, j'ai commencé vraiment très tôt. Et ma mère ou mes tantes cousaient les livres. Je faisais même carrément des livres dessinés et écrits. J'en ai fait vraiment tôt. J'ai le souvenir quand, au primaire, les instits étaient vraiment très amusés par le phénomène. Donc, vraiment tout de suite. Alors, je peux peut-être, vous, de mémoire, vous citer sans doute un de mes premiers livres, qui est tout d'abord... La petite chatte sort du panier, elle sort sa tête, elle sort ses pattes, et elle sort. C'est je veux dire, c'est Gertrude Stein.
1: C'est déjà assez vous, toute cette histoire.
0: Voilà, on y est. Voilà, donc ça, c'est, je l'ai retrouvé il n'y a pas longtemps, donc j'ai retenu le texte.
1: Quel âge est la petite Laure Lémondville, là ?
0: Bah, je ne sais pas, mais c'est très très mal écrit graphiquement, avec des dessins, donc je pense 7 ans peut-être. Ouais.
1: Deuxième livre. Un autre, racontez-moi un autre livre de votre enfance.
0: D'autres, plus, un peu plus tard, il y avait des espèces de. Je faisais des espèces de romans qui se passaient en Castaniche, un peu des pastorales, quoi. Voilà, avec des animaux, des bergers, des rivières qui coulent, et il fait beau et tout ça.
1: Laure Lémondville, on se retrouve demain pour rentrer dans votre course littéraire, cette fois, dans votre course écrite, dans votre course pensée par l'écriture. Quels sont entre Glenn Gould, Elvis Presley ou quoi que ce soit d'autre, vous allez nous proposer pour nous dire au revoir aujourd'hui.
0: Alors peut-être, tiens, pour parler de la musique, le Music for a While de Henry Purcell, qui est, j'ai une petite obsession pour ce... en fait, j'écoute toutes les versions en boucle et parfois je les chante dans le métro et les gens se retournent quand je fais drop, comme ça ils sont... je sais. Voilà, en ce moment, je suis un petit peu branchée dessus parce que ça parle de musique. Voilà, et puis ça parle de soins, on en parlera sans doute.
1: De
0: soins ? En tout cas, oui, ça parle de musique qui soigne, quoi. C'est la musique qui permet de passer les épreuves.
1: C'est ce qu'elle a été pour vous ?
0: La musique, à un moment, trompera tous vos tourments. Vous vous étonnerez de voir vos douleurs soulagées. Oui, la musique et la littérature.

La musique qui apaise les tourments, c'était Music for a While de Purcell, le choix musical de l'écrivaine, poète, éditrice et performeuse Laure Limongi, que nous écoutions au micro de Francesco Biamonte. Demain, dans le troisième épisode de Sa vie à peu près, nous retournerons à nouveau en Corse, mais cette fois-ci à travers deux ouvrages de Laure Limongi, On ne peut pas tenir la mer entre ses mains et Ton cœur à la forme d'une île.

0: La vie à peu près, c'est terminé pour aujourd'hui. Merci à Sacha Anger et à David Golan pour la réalisation de l'émission. Et merci aussi à Audrey Zano, notre attachée de production. La vie à peu près, c'est une coproduction de Florence Crivel et Agnès Léveillé. À écouter du lundi au vendredi, dès 13h30 sur RTS Espace 2. Et quand ça vous chante, sur Play RTS. Passez une très bonne après-midi à l'écoute de RTS Espace 2. Tendez l'oreille, il est 14h.
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3: En compagnie de Martine Gers, bonjour à vous, bienvenue dans le grand rendez-vous des captations live d'Espace 2. On vous a mis au menu pour aujourd'hui le prélude de Parsifal dirigé par Kent Dingano avec Montréal, le premier concerto pour clavecin en ré mineur de Jean-Sébastien Bach sous les doigts de Julian Vitalfrey à Rougemont, le deuxième livre d'images de Claude Debussy, feuilleté pour nous à Delémont par Lorenzo Soules, Mozart et sa musique funèbre maçonnique avec le Mahler Chamber Orchestra, un adagio pour orchestre à cordes signé Guillaume Lequeux, le Dixit Dominus de Handel par Orlando et Laurent Gendre sous la bannière du Festival de musique sacrée de Fribourg, et enfin les fameuses danses roumaines de Bartok, version Dmitri Sitkovetsky et Roger Vignol à Verbier. On commence ce voyage, comme bien souvent, au bout du lac, Genève et son Victoria Hall, où nous attendent le 13 mars 2014 Kent Nagano et l'Orchestre symphonique de Montréal, invités des concerts Migros pour faire résonner notamment le prélude de l'ultime opéra de Richard Wagner, le monumental Parsifal, composé comme le Ring pour Bayreuth.

Le prélude de l'ultime opéra de Richard Wagner, ou plus précisément « Bühnenweihfestspiel », pour reprendre la terminologie du compositeur, ce que l'on peut traduire par « festival scénique sacré », son Parsifal, qui nous était servi ici par Kent Nagano et l'Orchestre symphonique de Montréal, invité des concerts Migros le 13 mars 2014 au Victoria Hall de Genève. Prochaine étape de votre tournée romande sur Espace 2, l'église de Rougemont, le 3 juin 2006, qui accueille ce jour-là, sous la bannière du festival de musique ancienne La Folia, Dominique Kieffer et les musiciens de l'ensemble Capriccio Basel, pour faire résonner notamment le premier concerto pour clavecin de Jean-Sébastien Bach, concerto en ré mineur, BWV 1052, sous les doigts de Julian Vitalfray. Une œuvre à la genèse plutôt chaotique. Elle provient d'abord d'une partition plus ancienne pour violon, aujourd'hui perdue. Ensuite, il faut le concours du fils de Bach, Carl-Philippe Emmanuel, pour que le compositeur, à sa suite, reprenne son écriture et le termine aux environs de 1738. Enfin, car à l'époque, on ne rechigne pas à réexploiter les bonnes idées, Bach réutilisera ses thèmes dans deux cantates, BWV 146 et 188, de quoi parfois, c'est vrai à l'écoute, en perdre son latin. Trois mouvements, comme tous les autres, Allegro, Adagio et Allegro.

Julian Vitalfrey, Dominique Kieffer et les musiciens de l'ensemble Capriccio Basel interprètent le 3 juin 2006 en l'église Saint-Nicolas de Rougemont, dans le cadre du festival de musique ancienne La Folia, du premier concerto pour clavecin de Jean-Sébastien Bach, concerto en ré mineur BWV 1052. Sous les mêmes micros d'Espace 2, voici Claude Debussy et son deuxième livre d'images pour piano. Lorenzo Soules nous en offre les trois premières, Cloche à travers les feuilles, et la lune descend sur le temple qui fut, et enfin Poisson d'or. Nous sommes au Forum Saint-Georges de Delémont, le 22 septembre 2013.

Claude Debussy et son deuxième livre d'images pour piano. Lorenzo Soules nous en offrait les trois premières au Forum Saint-Georges de Delémont le 22 septembre 2013. Cloche à travers les feuilles et la lune descend sur le temple qui fut et poisson d'or. Alors que l'on a rendez-vous maintenant avec un Mozart en mode de frère maçon, initié en décembre 1784 dans la loge viennoise de la Wohltätigkeit, de la bienfaisance. On sait combien cet engagement et les liens surtout qu'il y tisse seront féconds sur un plan artistique. On pense notamment au très riche compagnonnage avec son ami le clarinettiste Anton Stadler, mais également à la flûte enchantée et à ses nombreux symboles. C'est ici une pièce ouvertement maçonnique que l'on va écouter dans une lecture du Mahler Chamber Orchestra en concert à la Grange au Lac d'Evian le 17 mai 2019 sous la direction de Lars Vogt, sa Maurische Trauermusik, sa musique funèbre maçonnique pour orchestre en ut mineur que Schell 477, écrite en 1785 pour un service à la mémoire de deux frères maçons, le duc Georges-Auguste de Mecklembourg et le comte Franz Esterházy von Galanta, des membres de l'aristocratie viennoise, tous deux décédés au début du mois de novembre 1785.

Mozart et sa Maurische Trauermusik, sa musique funèbre maçonnique pour orchestre en ut mineur, que Schell 477, servie ici par Lars Vogt et le Mahler Chamber Orchestra en concert à la Grange au Lac d'Evian le 17 mai 2019.

L'homme vit sur terre, un verset spirituel russe dessiné par Andrei Kotoï et le chœur Sirine, en concert le 14 juillet 2002 en l'église du Collège Saint-Michel de Fribourg, dans le cadre du festival de musique sacrée. Alors que voici d'autres Russes, Micha Rachlevski et l'orchestre de chambre du Kremlin, mais au service de la musique d'un Belge, l'adagio pour quatuor d'orchestre de Guillaume Lequeux, un véritable génie foudroyé. Né le 20 janvier 1870, Lequeux succombe d'une fièvre typhoïde au lendemain de son 24e anniversaire, léguant à la postérité une œuvre forcément très mince d'un point de vue numérique, mais d'une densité qui laisse penser qu'il aurait pu compter parmi les tout grands, au même rang qu'un Ravel ou qu'un Debussy. Élève de César Franck et de Vincent Lindy, ce jeune Belge qu'Alexandre Tissier n'hésite pas à qualifier de Rimbaud de la musique, ce qui semble quelque peu exagéré, gagne notamment l'admiration de son compatriote Eugène Isaïe, qui lui commande une sonate pour violon et piano, appelée à devenir l'une de ses œuvres les plus emblématiques. Parmi les pages pour orchestre que la vie lui laisse le temps de terminer, figure un adagio pour quatuor d'orchestre, que l'éditeur affuble à tort du numéro d'opus 3 alors qu'il se situe à la 30e place déjà du catalogue chronologique, preuve s'il en est de l'extrême prolixité du musicien. Daté de 1891, il est dédié, selon toute vraisemblance, à la mémoire de son grand modèle, belge lui aussi établi à Paris, César Franck, accompagné de ces mots empruntés au poète Georges Vanor, « Les fleurs pâles du souvenir ». Certains musicologues, comme François-René Tranchefort, n'hésitent pas à voir dans cet adagio une forme d'annonciation de la nuit transfigurée d'Arnold Schoenberg. Écoutez.

Un adagio pour quatuor d'orchestre du belge Guillaume Lequeux dans une interprétation en concert de Micha Rachlewski et de son orchestre de chambre du Kremlin. Cela se passait le 6 septembre 1994 au Centro Missione de Natters, près de Brig, dans le Haut-Valais. De la plaine du Rhône, on remonte en direction du plateau et s'arrête à Fribourg, église du Collège Saint-Michel, pour y écouter Laurent Gendre et ses troupes d'Orlando, donner vie le 3 juillet 2016 dans le cadre du Festival de musique sacrée au magnifique Dixit Dominus de Händel. Du sein de l'aurore, ta jeunesse vient à toi comme une rosée. Extrait du psaume 109, ces mots étaient prédestinés à être mis en musique par le jeune Georg Friedrich, saxon luthérien, parti comme le peintre Adalbert Dürer et plus tard Goethe, boire à la source vibrante et lumineuse de l'art italien. Entrepris en 1706, son voyage, qui durera 3 ans, le conduit à Florence, Naples, Venise et Rome, Rome où il achève en avril 1707 la composition de ce Dixit Dominus. Destiné à ses protecteurs catholiques, comme la douzaine d'autres motets latins qu'il crée à l'ombre de Saint-Pierre, cette page magistrale permet au musicien de 22 ans de faire une entrée fracassante sur la scène musicale. Elle témoigne de son incroyable faculté d'adaptation à une culture qui n'est pas la sienne, cette même faculté qui lui permettra quelques années plus tard de conquérir à son tour le cœur des Londoniens au travers d'anthèmes et d'oratorio plus british que british. Refusant d'abjurer sa foi luthérienne, le bouillonnant sujet de l'électeur de Brandebourg fascine ce cénacle de poètes, musiciens et autres cardinaux à qui il offre en abondance du charbon pour la fournaise catholique romaine, dit cantate propre selon ses mots à faire chanter jusqu'aux êtres inanimés. Tandis que Bach demeurera, lui, sa vie durant prisonnier de sa géographie intérieure et d'un certain provincialisme, Händel, lui, à l'image d'un Domenico Scarlatti, refusera toujours l'enfermement des bigots d'une petite ville. Il était écrit qu'il devrait partir, musique au fusil, conquérir l'Europe. Nous écoutons donc Laurent Gendre à la tête de son ensemble Orlando de Fribourg, les solistes Lucie de Butz, soprano, Alex Potter, alto, Valerio Contaldo, ténor, et Lisandro Abadi, baryton basse.

Georg Friedrich Händel, les sons Dixit Dominus, ce psaume pour soli, chœur et orchestre en sol mineur, servi ici par Laurent Gendre et son ensemble Orlando. Les solistes, c'était Lucie de Butz, soprano, Alex Potter, alto, Valérie Contaldo, ténor, et Lisandro Abadi, baryton basse, en concert le 3 juillet 2016 en l'église du Collège Saint-Michel de Fribourg, dans le cadre du festival de musique sacrée. Retour en Valais pour l'ultime étape de votre tournée romande du jour. Après Nathers et la plaine du Rhône, les hauteurs du Val-de-Bagne, vous aurez sans doute deviné, c'est à Verbier que l'on a rendez-vous. Verbier pour y écouter Bartok nous raconter la Roumanie profonde.

Béla Bartók et ses fameuses danses populaires roumaines dans une version violon-piano signée Dmitri Sitkovetsky et Roger Vignol en concert le 28 juillet 2003 à l'église de Verbier dans le cadre du festival du même nom et sous les micros d'Espace 2. On boucle la boucle avec un disque, extrait de l'ouverture de concert de Roméo et Juliette signé Henry Hugo Pearson, né Henry Hugh Pearson, compositeur romantique anglais qui a réalisé l'essentiel de sa carrière en Allemagne.

0: Un extrait de l'ouverture de concert de Roméo et Juliette signé Henry Hugo Pearson dans une lecture au disque chez Hyperion de David Lloyd-Jones et de l'English Northern Philharmonia. C'en est fini pour aujourd'hui. Les concerts captés par Espace 2 dans toute la Suisse romande de retour demain, même fréquence, même heure. Antonin Scherrer et Martin Gers, fidèles au poste, passez une très belle fin de journée avec nous. Car la musique continue sur RTS Espace 2. Après Tournée Romande, c'est Catherine Buzer et son oreille d'abord. Il est 16h, les informations.
1: Pierre-Étienne Joie.
2: Procès à Moutens, la procureure a requis la prison à perpétuité à l'encontre du quadragénaire jugé au tribunal pénal de Bâle-Campagne pour assassinat et atteinte à la paix des morts. L'homme est accusé d'avoir tué en 2024 son épouse et d'avoir démembré le cadavre. Pascal Jossy, fondateur de Swisspace ou S3, a lui plaidé non coupable à Fribourg. Son avocate a dénoncé une instruction à charge contre son client et un acharnement judiciaire. Le prévenu avait été retrouvé brûlé il y a 10 ans dans une forêt dans la Broye. Pour le ministère public, il s'agit d'une mise en scène qui aurait servi à retarder la fin de S3. Novartis va fermer d'ici fin 2028 son site de production de tablettes et gélules à verre dans le Bade Württemberg en Allemagne. La mesure menace directement quelques 220 places de travail, indique la firme pharmaceutique baloise. Elle invoque des questions de rentabilité. Une procédure de consultation avec les représentants du personnel a d'ores et déjà été engagée. La justice israélienne a prolongé jusqu'à dimanche la détention des 2 militants de la flottille pour Gaza arrêtés au large de la Grèce. La justice avait déjà validé une première prolongation de leur incarcération dimanche passé sur demande de l'État israélien. Israël accuse un Espagnol et un Brésilien de lien avec le Hamas palestinien, ce que les deux hommes contestent. L'Union européenne et l'Arménie ont tenu leur tout premier sommet. Il illustre la volonté des Européens d'aider ce pays du Caucase à s'éloigner prudemment de la Russie, son allié historique. Ce sommet a été une occasion de renforcer nos liens et de porter notre partenariat unique à un niveau supérieur, a expliqué Ursula von der Leyen. Les dirigeants européens et arméniens ont signé plusieurs accords dans différents domaines comme les transports, l'énergie, la sécurité ou le soutien à l'économie. Une attaque sur une base militaire sur la rive du Tchad, du lac Tchad, a fait au moins 24 morts dans les rangs de l'armée et plusieurs blessés. L'attaque est attribuée à Boko Haram. La situation est maîtrisée et sous contrôle, a assuré un responsable de la région. Le gouvernement bernois s'engage en faveur du musée des Beaux-Arts de Berne. Il recommande aux citoyens du canton d'accepter le 14 juin un crédit d'étude de 15,7 millions de francs pour la rénovation du bâtiment et la construction d'un édifice de remplacement. Dès le 1er octobre prochain, la ville de Lausanne baptisera ou rebaptisera 3 nouveaux lieux en l'honneur de femmes remarquables. 4 autres lieux recevront prochainement le nom d'une pionnière dans les futurs écoquartiers des Prés de Vidy et des Plaines du Loup. Ainsi, l'ancien parc près des casernes deviendra parc Anne Cuneo. Une placette sous l'église du Valentin deviendra placette Marie-Éléonore Dolka, tandis qu'une place proche de la rue centrale deviendra la place des artisanes. La météo, temps nuageux avec des précipitations intermittentes encore et parfois orageuses en cours d'après-midi et en soirée. Quelques éclaircies à partir de l'ouest, en pleine 17 degrés jusqu'à 20 en Valais, avec un vent de sud-ouest modéré. Demain mercredi, temps souvent très nuageux le matin avec des précipitations intermittentes devenant plus éparses mais parfois orageuses l'après-midi. Un ciel plus changeant avec des éclaircies. Cela se refroidit, maximum 14 degrés. Jeudi, bon nuageux résiduel en matinée, dernières averses l'après-midi. Assis ensoleillé et 17 degrés.
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1: L'oreille d'abord, Catherine Buzer. Et à la régie, Sandra Olichy. Bonjour à toutes et à tous, soyez les bienvenus.

Celui qui a inventé le bateau a aussi inventé le naufrage, disait le poète chinois Lao Tzu. Les tempêtes en mer sont une belle source d'inspiration pour les compositeurs, qui sont nombreux à avoir évoqué des scènes apocalyptiques en mer qui se terminent naturellement par un naufrage. C'est ce que je vous propose de découvrir aujourd'hui dans cette oreille d'abord. Et c'est Mendelssohn qui, le premier, va nous emmener dans la tourmente avec son ouverture des Hébrides. Le compositeur évoque ici les vagues majestueuses de la mer qui s'écrasent dans la célèbre grotte de Fingal, trou béant au milieu de la mer sur l'île déserte de Staffa, à l'ouest de l'Écosse. Cette grotte mystérieuse n'a de cesse de fasciner quiconque se trouve face à elle. Certains pensent que derrière ces falaises striées de colonnes basaltiques se cache la porte des enfers. Les Celtes la surnommaient la caverne musicale, car il se passe quelque chose d'étrange. Lorsqu'à marée haute, la mer s'y engouffre, on peut y entendre des bruits étranges, des harmonies lugubres et un écho prodigieux.

L'ouverture des Hébrides de Félix Mendelssohn, une pièce qu'on connaît également sous le titre de La grotte de Fingal. Le compositeur y évoque le flux et le reflux des vagues qui s'écrasent dans cette mystérieuse grotte dans laquelle résonnent et rugissent les cuivres, comme pour évoquer la tempête. Pablo Heras Quesedo dirigeait le Freiburg Baroque Orchestra. Quand on parle de tempête en mer et de naufrage, on songe immédiatement à la légende du vaisseau fantôme. Alors qu'il tente de franchir le cap de Bonne-Espérance, un navire hollandais est pris dans une violente tempête. Affolé, l'équipage supplie le capitaine de chercher un abri, mais ce dernier refuse et s'enferme dans sa cabine pour fumer et pour boire. La tempête s'aggrave, mais ivre d'orgueil, le capitaine défie le ciel de couler son navire. Une forme lumineuse se matérialise à bord du bâtiment devant l'équipage terrorisé. Le capitaine injurie l'apparition et tente de lui tirer dessus, mais l'arme lui explose dans la main. Une voix s'élève alors pour lui déclarer « Puisqu'il te plaît de tourmenter les marins, tu les tourmenteras, car tu seras le mauvais esprit de la mer. Ton navire apportera l'infortune à ceux qui le verront. » Heinrich Heine en a tiré une nouvelle intitulée « Les mémoires de Monsieur de Schnabel-Lepowski » qui servira de source d'inspiration à un opéra. Ce sera le « Fliegende Holländer » ou le « Vaisseau fantôme » de Richard Wagner. Je vous propose ici d'écouter le grand air dramatique du hollandais, « Die Frist ist um », dans lequel le héros se désespère de son sort qui l'oblige à errer sur les océans pour l'éternité à cause du blasphème qu'il a proféré un jour de tempête alors qu'il franchissait difficilement le cap de Bonne-Espérance. Sur la prière de son ange gardien, il lui a été accordé de pouvoir toucher terre tous les 7 ans. Et si alors une femme se révèle capable de l'aimer de manière absolue jusque dans la mort, il pourra enfin mourir et connaître la paix et son équipage avec lui.

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Die Frist ist um, l'ère du hollandais au premier acte du Vaisseau fantôme de Richard Wagner. Matthias Görner en était le soliste, accompagné par l'orchestre symphonique de la radio suédoise, direction Daniel Harding. Autre scène de naufrage particulièrement impressionnante, celle que décrit Nikolaï Rimsky-Korsakov dans sa Scheherazade. Dans cette suite symphonique en quatre tableaux, le compositeur russe nous propose une peinture orchestrale orientalisante dont l'argument s'appuie sur les contes des mille et une nuits. Le sultan a décidé qu'il mettait à mort ses épouses après avoir consommé leur mariage. Pour échapper à son triste sort, Scheherazade lui raconte des histoires merveilleuses qui tiennent en haleine son époux, si bien qu'il finit par renoncer à la tuer. Rimsky-Korsakov en a tiré une partition haute en couleurs qui séduit le public par sa dimension narrative et ses images picturales. Je propose ici d'écouter le dernier tableau de cette suite pour orchestre qui nous fait vivre successivement une fête à Bagdad, puis nous entraîne dans une terrible tempête au cours de laquelle le bateau fait naufrage sur les rochers.

La voix de Scheherazade s'élevant sur les débris du navire qui s'est échoué contre les rochers. C'était le dernier tableau de la Scheherazade, suite symphonique opus 35 de Nikolaï Rimsky-Korsakov. Nous l'écoutions dans l'interprétation d'Evgeny Svetlanov et de l'Orchestre symphonique de Londres. C'est également l'image d'une tempête qui fait rage et qui finit par engloutir une embarcation qui a donné naissance à une pièce intitulée « Une barque sur l'océan ». C'est le troisième volet des miroirs pour piano de Maurice Ravel. Le compositeur évoque la houle et l'écume par des arpèges fluides, des trilles aigus, des thèmes épars et un rythme souplement balancé. Pour le musicologue Guy Sacre, ce poème de la houle et de l'écume est le plus ouvertement debussiste de la série des miroirs. Il plante un décor maritime miroitant, tour à tour indolent et soulevé de puissantes houles. On écoute cette barque sur l'océan de Maurice Ravel sur le piano de Bertrand Chamaillou.

Une barque sur l'océan, chétive embarcation, victime des éléments et de la colère de la mer. C'est le troisième tableau des miroirs de Maurice Ravel que nous offrait ici Bertrand Chamaillou. 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L'Oreille d'abord explore aujourd'hui le thème de la tempête en mer et du naufrage. Après la barque de Ravel, le vaisseau fantôme de Wagner et le navire de Simbad le marin de Nikolaï Rimsky-Korsakov, voici maintenant le naufrage de Cléonikos. C'est un poème symphonique composé en 1916 par le compositeur brésilien Hector Villa-Lobos. Inspiré d'un mythe, l'œuvre raconte l'histoire tragique d'un marin nommé Cléonikos, son voyage en mer accompagné de son équipage, le mauvais présage causé par l'apparition d'un cygne noir et le naufrage du navire qui s'ensuit. La musique accompagne le récit avec notamment la mélodie du chant du cygne noir qui clôt l'histoire. C'est justement le chant de ce cygne noir que je vous propose d'écouter ici dans une transcription pour violoncelle et piano aux teintes impressionnistes, une pièce qui doit beaucoup à Maurice Ravel.

Le chant du cygne noir, c'est une pièce aux couleurs impressionnistes d'Hector Villa-Lobos. Ce chant couronne un poème symphonique intitulé « Le naufrage de Cléonikos », composé vers 1916. Lionel Côté était accompagné au piano par Jorge Villadoms. Le naufrage d'un navire est une catastrophe qui ne laisse jamais personne indifférent. Aussi ne sera-t-on pas surpris que lors d'un voyage en Cornouailles en 1882, au cours duquel est découvert les lieux où sévissaient des naufrageurs un siècle plus tôt, la compositrice britannique Ethel Smyth ait été émue par le sort de ces pauvres malheureux et imagina leur rendre hommage dans un opéra. Ce sera The Wreckers, les naufrageurs, qui fut donné pour la première fois à Leipzig. L'action de l'opéra nous transporte sur les côtes de Cornouailles, vraisemblablement au XIXe siècle, dans un village de pêcheurs. Les habitants y survivent en allant dépouiller les navires qui ont fait naufrage sur leurs côtes et ne se gênent pas de les provoquer. Toutes les nuits, Laurent, le gardien du phare, éteint celui-ci et si un bateau s'échoue, la communauté achève les survivants et pille l'épave avec la bénédiction du pasteur local. Mais depuis quelques mois, aucune nouvelle catastrophe n'est venue améliorer l'ordinaire. Le scénario est digne d'un film noir avec un authentique suspense et de multiples rebondissements. Je propose ici d'écouter l'ouverture de cet opéra.

Les naufrageurs, The Wreckers dans le titre original, c'est un opéra d'Edelsmeyer dont nous écoutions ici l'ouverture. Zachary Oramo était à la tête de l'orchestre symphonique de la BBC. The Wreckers, c'est l'opéra le plus ambitieux d'Edelsmeyer. Il met en scène une histoire d'amants croisés, de jalousie et de rivalité, un jeu de fausse identité qui a des conséquences tragiques. Initialement, l'opéra était écrit sur un texte en français, ce qui a considérablement compliqué les choses lorsque la compositrice a cherché à le présenter sur scène. Elle s'est battue pour le faire jouer en France. Elle s'est finalement tournée vers l'Allemagne et a fait traduire le livret en allemand. C'est ainsi qu'il a été donné pour la première fois à Leipzig en 1906. La compositrice a finalement réussi à convaincre le chef d'orchestre Sir Thomas Beecham de le faire produire en Angleterre. La création anglaise a eu lieu en 1909. 3 ans plus tard, le monde entier pleurait la perte de son plus grand paquebot, le Titanic, qui a fait naufrage dans les eaux glaciales de l'Atlantique Nord, dans la nuit du 14 au 15 avril 1912, moins de 3 heures après avoir heurté un iceberg. Ce palais flottant de 269 mètres de long était alors le plus grand et le plus luxueux navire de son temps. Réputé insubmersible, il avait appareillé pour sa traversée inaugurale de Southampton pour se rendre à New York avec à son bord 885 membres d'équipage et environ 1315 passagers. Sur ces 2200 passagers, environ 1500 se noyèrent. Cette histoire tragique a inspiré le réalisateur James Cameron, qui en a tiré un film dramatique sorti en 1997, qui met en vedette Leonardo DiCaprio et Kate Winslet. La bande originale du film a fait l'objet d'un disque qui a été mis en vente par Sony Classical en 1997 et a connu un immense succès avec plus de 30 millions d'exemplaires écoulés, ce qui fait de lui l'un des albums les plus vendus de tous les temps. La bande originale du film a remporté de nombreux prix, par exemple lors de la 70e cérémonie des Oscars. Parmi les musiciens sollicités par James Horner figurait un ensemble de musique de chambre appelé I Salonisti qui a connu un grand succès avec les œuvres jouées dans ce film. Ce sont eux notamment qui jouent alors que le paquebot est en train de sombrer. L'ensemble continue de se produire aujourd'hui même si plus aucun des membres fondateurs n'y figure encore. Je vous propose de les écouter interpréter un medley tiré de la musique du film Titanic.

L'hymne à la mer, précédé de Never an Absolution and Take Her to the Sea, Mr. Murdoch. C'est un pot-pourri des musiques tirées de la bande originale du film Titanic de James Cameron, ici interprété par les musiciens qui figuraient dans le film, l'ensemble I Salonisti. Le naufrage du Titanic est également à l'origine du succès planétaire du compositeur Gavin Bryars, qui s'en est inspiré pour écrire une œuvre qui lui a valu une reconnaissance internationale en 1969, The Sinking of the Titanic. Bryars rend ici hommage aux musiciens de l'orchestre du Titanic qui ont continué de jouer encore et encore alors même que le paquebot était en train de sombrer. Il s'appuie sur le thème d'un negro spiritual, Amazing Grace, qui sert d'élément principal dans sa composition. La musique passe par un certain nombre d'états différents qui traduisent la lente descente vers le fond de l'océan et donnent lieu à une série de phénomènes d'écho et de déviation alliés à une réduction considérable des hautes fréquences. Gavin Bryars s'inspire notamment des recherches de Guglielmo Marconi sur la durée de vie des sons. Il pensait que les sons s'affaiblissaient au fil du temps sans pourtant jamais disparaître. Guglielmo Marconi, c'est un inventeur italien qui a reçu le prix Nobel. Il a réalisé ses premiers essais de téléphonie sans fil en 1895 à Salvan, en Valais, où il y a d'ailleurs un petit musée qui lui est consacré. Grâce à son invention, les opérateurs radio du Titanic ont pu lancer des appels de détresse, ce qui a permis de sauver quelques 700 passagers.

0: Les premières pages de l'œuvre qui a lancé la carrière internationale de Gavin Bryars, Le naufrage du Titanic ou The Sinking of the Titanic, une partition composée en 1969. Elle est souvent présentée comme l'une des œuvres phares de Gavin Bryars. La voix est celle de Tom Waits. Ainsi prend fin cette oreille d'abord. J'espère que vous n'avez pas coulé en l'écoutant. Je remercie Sandro Lichy qui signe la réalisation de cette proposition de Catherine Buzer. À demain, portez-vous bien. Il est 17h30 sur RTS Espace 2.
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1: Bonsoir les amis, je vous retrouve pour 2 heures de musique jusqu'à 19h30. Voici pour commencer la délicatesse et la virtuosité d'un jeune homme qui, malgré son âge, a déjà marqué l'histoire de la musique. On parle bien sûr de Mozart. On va écouter 3 danses allemandes.

Mozart, plein de charme, de légèreté, de joie, avec les trois premières danses tirées des six danses allemandes jouées par le Concertus Musicus de Vienne que dirigeait Nikolaus Harnoncourt. Une bulle de champagne pour commencer cette émission bazar. On va écouter Jacques Offenbach, un compositeur qui savait mettre de l'humour et de la fantaisie dans sa musique.

Jacques Offenbach, le compositeur de la joie, de la légèreté, de la fantaisie, qui a écrit des opéras bouffes, qui sont de vrais feux d'artifice musicaux, et même au piano, il savait insuffler cette énergie, même aux plus démunis. Imaginez, c'était la polka du mendiant pour le piano, jouée par Marco Sollini. Et tout de suite, sur RTS Espace 2, on va écouter la musique de Johann Sebastian Bach. On va se laisser emporter par un extrait de sa suite ou ouverture pour flûte, cordes et basse continue, numéro 2, en si mineur, plus précisément les mouvements polonaises, double, menuet et la célèbre badinerie.

célèbre badinerie, petit morceau vif et joyeux qui met le sourire aux lèvres avec Bach. On est dans l'architecture sonore, la perfection, mais aussi la joie. Et c'est un peu comme un café serré, mais en version musicale et baroque. Pour nous faire voyager dans l'univers de Bach, vous avez entendu l'Académie für Alte Musik Berlin, dirigée par Bernhard Forck. Et tout de suite, on va écouter Félix Mendelssohn, un compositeur romantique plein de fougue et de mélodie, un jeune homme prodige qui nous a laissé des trésors. Voici un extrait de ses romans sans parole, opus 102.

Si romance sans parole, opus 102, une mélancolie douce, où on imagine un après-midi pluvieux, une tasse de thé et ses mélodies, le bonheur d'écouter Félix Mendelssohn et le pianiste Christoph Eschenbach. On va plonger dans le romantisme allemand avec un compositeur qui savait peindre les émotions avec des notes et une voix absolument sublime. C'est Richard Strauss et son lied Morgen.

Morgen, qui signifie demain, une véritable déclaration d'amour, une promesse d'avenir pleine d'espoir et de tendresse. Un lied de Richard Strauss arrangé pour voix et quatuor à cordes, le genre de musique qui donne envie de croire au lendemain, même après une journée un peu compliquée. C'est d'une grande beauté avec cette voix de Joyce DiDonato qui était accompagnée par le Brentano String Quartet. Sur RTS Espace 2, c'est la musique d'Elgar à présent, Falstaff, l'étude symphonique pour orchestre, c'est le quatrième mouvement.

Le quatrième mouvement de Falstaff, étude symphonique pour orchestre de Elgar, joué par l'Orchestre Philharmonique de Londres que dirigeait Georg Scholti.

L'Angleterre élisabéthaine avec une musique intime, délicate, qui nous invite à la rêverie. La musique de Robert Johnson, un compositeur de la Renaissance anglaise, plus précisément Care, Charming Sleep pour voix et ensemble instrumental, avec la douceur apaisante qui évoque le sommeil réparateur. Une musique qu'on écouterait bien avant de s'endormir pour chasser les soucis. Une petite bulle de sérénité interprétée par le Dowland Project.

Un extrait de la musique de scène d'Henry Purcell, Abdelazer, plus précisément l'ouverture 1 et l'ouverture 2, le rondo et à l'instant l'air, l'élégance aussi, le raffinement, mais aussi une grande expressivité, une musique qui a été écrite pour une pièce de théâtre et on sent toute la vivacité, la couleur, le mouvement, c'est un peu comme une bande originale de film avant l'heure, pleine de rebondissements et de panache. Vous avez entendu l'orchestre Le Phénix, un enregistrement de 2010. Et après cette parenthèse baroque, on va faire un grand écart musical direction l'Afrique de l'Ouest avec une rencontre improbable et sublime. On va écouter Pierce Faccini et Balaké Sissoko avec leur titre « By Your Hand ». Pierce Faccini, c'est un chanteur folk anglais et Balaké Sissoko, un maître de la kora, cet instrument africain magique, une sorte de harpe, lutte. Leur rencontre, c'est un dialogue entre les cultures, une fusion de sonorités qui nous transporte. C'est doux, c'est profond et c'est magnifique.

La Kei Sisoko et Pierce Faccini qui nous réconcilient avec le monde. C'était By Your Hand, une parenthèse world qui va nous emmener maintenant vers le jazz avec une formation légendaire qui savait faire swinguer les foules Alcon, Toots Sims, Quintet. Ces deux saxophonistes ténors qui ont marqué l'histoire du jazz, leur style et plein de swing, de vitalité, de complicité. On a envie de danser. Voici Awful Lonely.

Et Oh Fool, Lonely, une musique qui met la banane, qui donne de l'énergie pour la fin de journée. Et après ce swing, on va revenir à la musique classique. Classique, pas tant que ça finalement, avec un compositeur russe qui a révolutionné son époque, un vrai provocateur musical. C'est Igor Stravinsky et un extrait de sa suite de ballet L'Oiseau de Feu, plus précisément le Pantomime 1 et le Pas de 2.

On n'aurait pas envie d'arrêter cette musique de Stravinsky. La modernité, l'audace, les rythmes percutants, les harmonies innovantes, un extrait de L'Oiseau de Feu, un conte merveilleux, mis en musique, plein de couleurs, de mystères et de magie, où on peut imaginer les danseurs sur scène, les costumes flamboyants. Une musique qui nous transporte dans un monde de légendes, jouée par l'orchestre de la radio bavaroise que dirigeait Maris Janssons. Et tout de suite, c'est la musique de Serge Rachmaninov, un autre grand compositeur russe. Un extrait de son quatuor à cordes, le Scherzo.

Le quatuor de Leipzig dans le scherzo d'un quatuor à cordes de Serge Rachmaninov. Après cette intensité, on va faire un petit détour par l'Irlande sur RTS Espace 2 avec un compositeur un peu moins connu mais dont la musique est pleine de charme et de poésie, la musique de Stanford.

Un des préludes In All the Keys de Charles Stanford, joué par le pianiste Sam Haywood. On reste dans le romantisme, mais on part pour la Norvège, avec un compositeur qui savait peindre les paysages sonores de son pays avec une richesse incroyable. On va écouter Le Petit Berger, tiré de la suite lyrique pour orchestre de Grieg. Imaginez un peu ce jeune homme dans les montagnes norvégiennes avec ses moutons, la nature majestueuse.

Une musique qui nous transporte loin dans des paysages grandioses. C'était tiré de la suite lyrique pour orchestre de Grieg, Le Petit Berger. Une bouffée d'air frais interprétée par l'orchestre symphonique de Göteborg que dirigeait Neeme Järvi. Et après cette poésie nordique, on va revenir à un autre géant, le grand Beethoven, celui qui a changé la face de la musique. On va écouter son septuor pour violon, alto, clarinette, cor, basson, violoncelle et contrebasse, précisément le premier mouvement.

Une musique pleine de vitalité, un vrai petit chef-d'œuvre de musique de chambre, le septuor de Beethoven avec le violon, l'alto, la clarinette, le cor, le basson, le violoncelle et la contrebasse. Vous avez entendu le premier mouvement. On va écouter maintenant une musique plus intime, celle de Franz Schubert. Schubert qui célèbre le printemps. Les paroles commencent par « Grüner wird die Au und der Himmel blau ». C'est « Mai lied », le chant de mai, le pré reverdit et le ciel devient bleu. Une musique pleine de joie, de fraîcheur qui célèbre l'arrivée du printemps.

des membres de l'ensemble Symphoniqueur qui interprétait le May Lied, Lied de Franz Schubert, le chant de mai qui célèbre la nature qui s'éveille. Une musique de Schubert, un véritable moment de grâce. Et on va terminer cette émission avec un grand russe, un compositeur qui savait peindre les émotions avec des couleurs orchestrales et nous faire rêver avec ses ballets. C'est Piotr Ilitch Tchaïkovski et un extrait de son célèbre ballet La Belle au bois dormant. Plus précisément, c'est un extrait de l'acte 1 avec la malédiction, le pas d'action, la danse des demoiselles d'honneur et des pages, les variations d'aurore et la coda suivie du final.

Le monde de contes de fées, un monde où tout est possible. C'était un extrait du ballet de Tchaïkovski, plein de magie et de drame. Le ballet La Belle au bois dormant, avec la princesse Aurore, les fées et la malédiction. Vous avez pu entendre l'orchestre de la Suisse romande enregistré en 1959 à la baguette Ernest Ansermet. Et pour notre dernière note de la soirée, on va faire un petit clin d'œil au jazz contemporain avec une pianiste japonaise absolument incroyable, Hiromi, une virtuose du piano, une énergie folle, une créativité débordante. Sa musique est un mélange de jazz, de rock, de classique, avec une touche d'improvisation qui nous scotche. C'est le genre d'artiste qui donne envie de se lever, qui enlève la fatigue, et c'est elle-même qui est au piano sur cet enregistrement de février 2019. Une vraie tornade musicale pour nous laisser sur une note pleine de vitalité. Ça s'appelle Spectrum.

une force de la nature, Hiromi qui a interprété Spectrum, une musique signée par la pianiste japonaise qui nous donne de l'énergie. Et comme il nous reste un tout petit peu de temps, je vous propose de partir dans la joie. On a entendu tout à l'heure un extrait de La Belle au bois dormant. Et bien tout de suite, ce sont les sept nains, mais dans une version jazz, le Tev Brubeck Quartet. Hey ho!

J'espère qu'il y a bien longtemps que vous êtes rentré du boulot. C'était un extrait de ce thème de Blanche-Neige et les Sept Nains, musique du dessin animé de Walt Disney, réinterprété par le Dave Brubeck Quartet, qui vous a donné, j'espère, une belle énergie. Voilà, chers auditeurs, chères auditrices, notre voyage musical touche à sa fin pour ce soir. J'espère que vous avez apprécié cette balade, que vous avez découvert ou redécouvert de vieux amis. Quant à moi, je vous dis à demain, même heure, à 17h30 pour un nouveau bazar musical. On se retrouve très vite. 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
1: Bonsoir et bienvenue à vous. Ce soir, on part à Mendrisio, écouter de la flûte à bec avec les Italiens du Collegium Pro Musica. Alors les amis et les amis de la musique baroque que vous êtes et de la flûte à bec sont sûrs de déguster ce concert réalisé par Fred Facio. Mendrisio, dites-vous, oui, au Tessin, à l'extrémité sud-est du lac de Lugano. On est pratiquement en Italie et à Mendrisio, il y a une grande série de concerts. Musica nel Mendrisiotto, c'est dans ce cadre-là. Et dans la salle d'ailleurs de la société qui a été enregistré notre concert de ce soir. Un concert de matinée au sens le plus strict, puisque c'était un dimanche à 10h30, le 23 novembre pour être précis. Et nos consoeurs et confrères de l'ARS. Ici, la radio-télévision suisse-italienne était là pour l'enregistrer. De la musique pour flûte à bec, je vous le disais, avec l'ensemble Collegium Pro Musica. C'est un ensemble italien qui a été fondé il y a plus de 25 ans, qui est dirigé par le flûtiste Stefano Baliano. Alors ce soir, trois interprètes nous attendent. Stefano Baliano lui-même à la flûte, Marco Giulio Baliano à la viole de gambe et Massimiliano Faracci au clavecin. Et ce qui nous attend, c'est de la musique panachée, des débuts du XVIIe au début du XVIIIe siècle, à peu près un siècle de musique. Et ma foi, sous les applaudissements du public tessinois, on va commencer sans plus tarder. Ça vous permettra de découvrir la grande virtuosité et l'intense musicalité de ce flûtiste Stefano Baliano. On commence par Tre Brandi d'Andrea Falconieri, compositeur napolitain pour commencer. Puis une courte sonate de Giovanni Paolo Cima qui était lui milanais.

Au clavecin, seul Massimiliano Faracci dans ce concert du Collegium Pro Musica à Mendrisio. Nous écoutions une chanson française du Prince de Carlo Gesualdo, l'une des rares partitions non vocales qui nous est parvenue de Gesualdo. Et on va changer maintenant de territoire puisque c'est un compositeur un peu moins connu qui nous attend, Jean-Baptiste Leuillet de Gand, en Belgique actuelle. Donc, il a écrit pour la flûte au début du 18e. Voici sa sonate opus 1, numéro 1. On retrouve les deux autres membres du Collegium Pro Musica à la viole de gambe et à la flûte. Et cette sonate de Jean-Baptiste Leuillet de Gand est en la mineur et en deux mouvements.

Les applaudissements du public de Mendrisio au Tessin pour les musiciens de Collegium Pro Musica. Il nous présentait une sonate de Jean-Baptiste Leuillet. Et on va continuer ce parcours à travers le répertoire de la flûte à bec baroque. Direction maintenant l'Angleterre et ses traditionnels.

La flûte de Stefano Baliano et deux musiciens de son ensemble Collegium Pro Musica qui continuent leur concert à Mendrisio avec une mélodie que vous reconnaîtrez probablement.

Greensleeves, cette chanson anglaise de la fin du XVIe siècle, interprétée ici par Massimiliano Faraci au clavecin, Marco Giulio Baliano à la viole de gambe et Stefano Baliano à la flûte à bec, lui qui a fondé et qui dirige l'ensemble Collegium Pro Musica. Et à ce stade, dans ce concert, pourquoi pas un entracte ce soir, le temps de laisser les musiciens souffler. Et puis, restez, c'est ce que je vous propose avec Greensleeves, mais alors changez largement d'époque. On va écouter la musique de Ralph Vaughan Williams et une fantaisie sur Greensleeves qui a été créée en 1934. Elle est jouée ici, cette circonstance, ce soir, je pense, par l'orchestre de la Suisse italienne dirigé par Ramon Gamba.

C'était à Lugano en 2005, Ralph Vaughan Williams et sa version de Greensleeves, interprétée par l'orchestre de la Suisse italienne. Et le moment de revenir un peu plus au sud, à Mendrisio, pour notre concert de ce soir. Nous écoutons donc la formation italienne Collegium Pro Musica, créée et animée par le flûtiste à bec Stefano Baliano. Et dans le concert du 23 novembre dernier, il y avait aussi ce concerto pour clavecin seul de Jean-Sébastien Bach. Il est en fa majeur, c'est le BWV 978.

Le claveciniste Massimiliano Faracci, applaudi par le public de la salle Musica nel Mendrisiotto, et dans ce concerto pour clavecin seul de Jean-Sébastien Bach. Et il est rejoint maintenant par les deux autres musiciens de ce soir, le flûtiste Stefano Baliano et le gambiste Marco Giulio Baliano. Il nous propose une sonate en ré mineur de Benedetto Marcello.

0: Amendrisio, le public ne boude pas son enthousiasme, vous l'entendez. Nous écoutions une sonate en ré mineur de Benedetto Marcello. Et le public tessinois qui applaudit donc les trois musiciens du Collegium Pro Musica, Stefano Bagliano, flûtiste italien, et ses deux comparses Marco Giulio Bagliano à la viole de gambe et Massimiliano Faracci au clavecin. Et vous l'entendez, le public en veut encore. Je pense qu'il y aura un bist. Stefano Bagliano s'avance pour parler au public de Mendrisio.
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Et le dernier mot de ce concert, les dernières notes, c'était celle de Jean-Baptiste Leuillet de Gand, compositeur de la Belgique actuelle, actif en l'occurrence au début du XVIIIe siècle. Et les musiciens qu'on entendait, eh bien, c'était ceux de Collegium Pro Musica, avec à leur tête, et peut-être en tête aussi, le flûtiste et directeur de l'ensemble, Stefano Bagliano. Applaudi donc par le public de Mendrisio dans ce concert du 23 novembre dernier, enregistré par nos collègues de la RSI, que je remercie au passage. Fin de ce concert du soir musique ancienne pour la partie concert, mais je vous accompagne jusqu'à 22h. Et j'ai pensé d'abord qu'on pouvait rester pour commencer avec le Collegium Pro Musica. Nous allons écouter un concerto pour flûte de Vivaldi, c'est la Tempête de mer.

Vivaldi, interprété par l'ensemble Collegium Pro Musica, dirigé par le flûtiste Stefano Baliano. C'est aussi lui qu'on entendait ici à la flûte à bec. Un disque paru en 2010. Et je vous propose maintenant un autre élément de la discographie assez nombreuse de cet ensemble, donc le Collegium Pro Musica. Un enregistrement de la musique de Carl Philipp Emanuel Bach. On fait donc un bond dans le futur. Et nous écoutons ensemble ce concerto pour flûte droite en ré mineur.

Carl-Philipp Emmanuel Bach, joué par le Collegium Pro Musica du flûtiste Stefano Baliano. Nous écoutions un concerto pour flûte à bec en ré mineur. Et à ce stade de la soirée, je propose de nous installer avec une pile de disques parus récemment, pour les écouter ensemble et les découvrir, à commencer par un disque de la claveciniste russe Alexandra Nepomniachtchaïa, paru chez Lin, donc L-I-2-N, le même logo et le même nom que la marque de haute fidélité. Un programme constitué d'œuvres que Bach s'est approprié en les transformant, d'ailleurs parfois en s'appropriant la musique d'autres compositeurs, mais en l'occurrence là c'est Bach lui-même qui se remixe si on veut, puisque ce prélude, fugue et allegro en mi bémol majeur était prévu originellement pour le luth.

Jean-Sébastien Bach, interprété par la claveciniste russe Alexandra Nepomniachtchaïa sur son album Transformation, paru récemment sur le label LIN, L-I-2-N. Une autre parution maintenant, si vous étiez avec nous plus tôt dans la soirée, vous avez entendu le flûtiste italien Stefano Baliano, bah je vous propose d'écouter un autre flûtiste et chef d'orchestre italien, Giovanni Antonini. Il a fait paraître un disque en duo avec la flûtiste Sheng Fanshu, disque sorti par le label Alpha avec toutes sortes de partitions à deux flûtes. C'est le cas de cette première suite de Jacques Martin Haute Terre, on est en France au début du XVIIIe siècle.

deux flûtistes, Giovanni Antonini et Sheng Fanxiu, dans une suite de Jacques Martin Hotteterre. Et pour continuer ce parcours, dont des sorties discographiques récentes, le plaisir de retrouver Jordi Savall et son Concert des Nations dans le Tédéum de Marc-Antoine Charpentier.

La fin du Te Deum de Marc-Antoine Charpentier dans une interprétation du Concert des Nations de Jordi Savall que son label Alia Vox a fait paraître récemment. Et le dernier mot ce soir dans cette séquence musique ancienne pour le Collegium Pro Musica que nous écoutions en concert, le voici dans une folia.

0: Des variations sur la Folia d'Alessandro Scarlatti par Alan Curtis au clavecin sur un disque du Collegium Pro Musica. Et la fin de ce concert, un très grand merci à vous de l'avoir écouté. Merci à Fred Facio qui l'a réalisé. La semaine prochaine, à 19h30, nous écouterons l'orchestre de la Suisse italienne avec le violoniste altiste et personne qui joue également du violoncello da spada, Sergei Malov. Et puis, bien tout de suite, Julian Sykes, après les informations, vous attend avec un très grand chef d'orchestre dans ses références. 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
1: Dominique Chauffat.
2: Les factures des hôpitaux suisses pour le traitement des blessés italiens ne seront plus transmises aux familles. On parle donc du drame de Grand-Montana. Le président de la Confédération l'a confirmé à Rome aujourd'hui après un entretien avec le président italien Sergio Mattarella. Le Conseil fédéral doit encore traiter cette question, mais les frais de traitement seront pris en charge par l'aide aux victimes s'ils ne sont pas couverts par les assurances. Des dizaines d'interventions problématiques identifiées, l'enquête indépendante mandatée par l'hôpital universitaire de Zurich révèle de graves lacunes entre 2016 et 2020 au sein du service de chirurgie cardiaque avec un taux de mortalité anormalement élevé. L'hôpital a signalé au ministère public du canton de Zurich 11 décès inattendus ainsi que l'utilisation inappropriée de dispositifs médicaux dans 13 cas. L'établissement zurichois a entamé une profonde restructuration depuis 2023. Le Grand Conseil vaudois a donné un premier feu vert cet après-midi pour construire une zone d'attente carcérale à Orbe destinée aux personnes en détention avant leur jugement. Ce nouveau bâtiment est devisé à près de 40 millions de francs avec 60 places prévues. Il vise à désengorger les locaux de police. Un deuxième débat est encore prévu. La Roumanie pourrait déjà bien replonger dans la tourmente politique. Le Parlement roumain a renversé aujourd'hui le gouvernement pro-européen dans une motion de censure et surtout grâce à une alliance entre les sociaux-démocrates du PSD et l'extrême droite. Ces partis accusent le Premier ministre de plonger le pays dans une pauvreté avec sa politique d'austérité. L'armée américaine se dit prête à reprendre des opérations majeures de combat en cas de riposte iranienne à son opération dans le détroit d'Ormuz. Des accrochages ont déjà eu lieu en mer, c'était hier. L'Iran est accusé d'avoir repris ses attaques contre les Émirats arabes unis. Une accusation démentie ce soir par le commandement militaire iranien. Les pourparlers entre l'Iran et les États-Unis sont au point mort depuis une première rencontre directe à Islamabad. C'était le 11 avril. 14 milliards. Amazon annonce ce soir investir 14 milliards de francs ces trois prochaines années en France, avec à la clé la création de 7000 emplois. Ce montant est destiné à la construction de nouveaux sites logistiques, au développement des capacités d'intelligence artificielle et pour consolider le réseau de ce géant américain de la vente en ligne. En football, c'est la mi-temps dans la rencontre entre Arsenal et Atlético Madrid pour le match retour de la demi-finale dans le cadre de la Ligue des Champions. Le score est de 1-0 pour Arsenal. On fera un point dans une heure. On prend encore des nouvelles du ciel. La grisaille et l'humidité vont se poursuivre jusqu'à jeudi matin y compris, avec des averses parfois orageuses demain après-midi. On retrouvera le soleil dès jeudi après-midi et les thermomètres grimpent demain jusqu'à 14 degrés, 17 degrés jeudi.
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La musique de Brahms pour vous accueillir aujourd'hui, un thème célèbre avec son humeur mélancolique, un thème associé à l'amour au cinéma, je pense au film « Aimez-vous Brahms » ou repris dans des chansons par Gainsbourg, notamment avec Jane Birkin, « Baby Alone in Babylon ».

Deuxième rendez-vous de la semaine consacré au chef d'orchestre Claudio Abbado, qu'on écoute ici avec le Philharmonique de Berlin. Bienvenue dans les références.

le troisième mouvement de la troisième symphonie de Brahms interprétée par Claudio Abbado et l'Orchestre Philharmonique de Berlin. Abbado, auquel je consacre une deuxième série d'émissions cette semaine dans les références, Abbado a été ce chef d'orchestre vénéré par les musiciens. Il avait une manière très particulière de diriger, avec une main gauche formidablement souple et expressive, et une gestuelle qui allait toujours dans le sens de la musique. Il dégageait une élégance racée, il savait conduire les transitions dans un morceau, y compris pour la musique de Brahms, qui peut être parfois un peu lourde et séquentielle. Alors on va rester avec la troisième symphonie et écouter le premier mouvement. On y entend la splendeur de l'Orchestre Philharmonique de Berlin dans un grand geste unitaire.

Le premier mouvement de la troisième symphonie de Brahms par Claudio Abbado et l'Orchestre Philharmonique de Berlin. Alors on va complètement changer d'univers avec une séquence Rossini. Abbado a participé à la renaissance d'un ouvrage singulier, Le Voyage à Reims. C'est une cantate scénique composée à l'occasion du sacre de Charles X à la cathédrale de Reims en 1825. Le livret est farfelu, on y trouve une société cosmopolite échouée dans une auberge avec des personnages de nationalités différentes, l'allemand, le britannique, l'espagnol, le russe, etc. Longtemps oubliée, la partition a été reconstituée pour une série de représentations en 1984 au festival Rossini de Pesaro. Abbado avait à sa disposition les meilleurs chanteurs du moment et puis il dirigeait l'orchestre de chambre d'Europe, ce qui n'est pas rien. On est frappé de voir à quel point il est à l'aise dans la scène du Gran Pezzo Concertato à 14 voix. À ce stade de l'action, tous les personnages sont prêts à partir pour assister au sacre de Charles X, lorsqu'il découvre qu'il est impossible de voyager. Il n'y a plus de chevaux, tous ayant été d'ores et déjà retenus. Leur réaction est celle de la stupeur. Ah, quel coup inattendu ! Cette situation absurde déclenche une immense scène collective où Rossini s'amuse à parodier les grands ensembles d'opéra. On imagine à quel point c'est difficile de diriger ce méli-mélo de voix. Abbado est à la hauteur du défi.

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Un coup d'éclat dans cette scène célèbre du voyage à Reims de Rossini, c'était le Gran Pezzo Concertato à 14 voix. Claudio Abbado dirigeait une fabuleuse équipe de chanteurs, parmi lesquels Katia Ricciarelli, Enzo Dara, Ruggiero Raimondi, Samuel Ramey, bref, les meilleurs chanteurs du début des années 80, et l'orchestre de chambre d'Europe. On va revenir à l'opéra dans un moment, mais là je vous propose d'écouter plutôt une pièce instrumentale. C'est l'ouverture de l'échelle de soie de Rossini. Abbado dirige à nouveau l'orchestre de chambre d'Europe avec sa transparence et aussi son élégance coutumière.

Claudio Abbado et l'Orchestre de Chambre d'Europe dans l'ouverture de l'Échelle de soie de Rossini. Retour à la musique vocale avec un extrait de la Cenerentola, toujours de Rossini. Abbado a enregistré ce drama giocoso adapté du conte de Cendrillon au début des années 70. C'était avec une formidable équipe de chanteurs. On va écouter une scène tirée de la fin du premier acte. Le prince Ramiro, qui cherche une épouse sincère, a échangé ses habits avec son valet Dandini. Dandini peut ainsi observer les deux filles du baron et rendre un rapport à son maître. Il les trouve coquettes et vaniteuses, alors que leur demi-sœur Angelina, qui n'est autre que Cendrillon, est infiniment plus bienveillante et séduisante en fin de compte. Abbado, vous l'entendrez, dirige avec une précision remarquable cette scène où Dandini parle en toute discrétion à Don Ramiro. Bientôt, les deux sœurs, Clorinda et Thisbé, accourent à la recherche du prince.

une scène tirée de la fin du premier acte de la Cenerentola de Rossini, dans la version de Claudio Abbado à la tête de l'Orchestre Symphonique de Londres, avec les voix de Luigi Alva en Don Ramiro, Renato Capecchi en Dandini, Margherita Guglielmi et Laura Zanini pour les deux sœurs. On va passer sans transition à la fin de l'opéra, lorsque le prince Don Ramiro a choisi Angelina, autrement dit Cendrillon, comme épouse. Il veut punir Don Magnifico et les méchantes sœurs, mais Cendrillon s'y oppose. La meilleure vengeance est le pardon, chante-t-elle. Voici donc Teresa Berganza dans l'air final qu'on prend en cours de route, toujours sous la direction d'Abbado.

la scène finale de la Cenerentola de Rossini dans la version de Claudio Abbado avec l'Orchestre Symphonique de Londres, le Scottish Opera Chorus et Teresa Berganza pour le rôle titre. Un enregistrement de l'année 1971 pour Deutsche Grammophon. On va se quitter en compagnie d'Abbado, naturellement, et de la musique de Schubert. C'est l'Andante de la 5e symphonie. On savoure à nouveau le phrasé du chef italien, cette fois-ci à la tête de l'Orchestre de Chambre d'Europe.

0: La musique de Schubert pour nous quitter aujourd'hui, un extrait de la 5e symphonie par Claudio Abbado et l'Orchestre de Chambre d'Europe. Voilà, on arrive à la fin de cette 2e émission d'une série de 5 consacrée au chef italien. Demain, on passera à Mahler et Bruckner avec des extraits de symphonies. Merci à Gilles Ozaman pour sa réalisation. Merci pour votre écoute fidèle, chers auditeurs, et je me réjouis de vous retrouver au plus vite pour la suite de ces aventures. 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Voici les informations suivies de Zone Bleue.
1: Dominique Chauffat.
2: En football, la rencontre entre Arsenal et Atlético Madrid est terminée. C'était donc le match retour de la demi-finale dans le cadre de la Ligue des Champions. Joël Robert, vous avez suivi cette rencontre pour nous. Quelle est la première équipe qualifiée, Joël ?
3: Eh bien, c'est Arsenal, Dominique, qui s'est qualifié pour la finale de la Ligue des Champions. Les Londoniens ont gagné 1-0 à Londres devant leur public lors du match retour. But du capitaine Saka à la 45e minute, juste au bout de la première mi-temps. Une magnifique action des Londoniens. Un tir de Trossard, le Belge, repoussé par le gardien Oblak. Et le capitaine Saka est là du pied gauche pour marquer le 1-0. L'unique but de cette partie, une partie assez fermée, qu'Arsenal a quand même dominé. 2 tirs cadrés seulement pour l'Atlético. Difficile dans ces conditions évidemment de marquer des buts. Arsenal disputera pour la 2e fois seulement de son histoire la finale de la Ligue des Champions. La première fois c'était il y a 20 ans et Arsenal l'avait perdu. Donc Arsenal n'a jamais gagné la Ligue des Champions. Donc les Londoniens pourront peut-être réussir quelque chose le 30 mai prochain à Budapest dans cette finale, remporter la première Ligue des Champions de leur histoire. Arsenal toujours en course pour le titre en Angleterre. C'est peut-être l'année de Miguel Arteta et des Londoniens. Mais pour cela, bien sûr, il faudra qu'Arsenal gagne en finale. Ce sera contre le vainqueur du match de demain entre Paris et Munich. Et honnêtement, Dominique, Paris ou Munich, en tout cas sur le terrain, est meilleur qu'Arsenal. Mais sur un match, tout est possible. En tout cas, Arsenal ce soir a fait le job et s'est qualifié pour la finale.
2: Merci de nous faire ce teasing pour demain, Joël Robert. Bonne soirée et bonne nuit. L'accord de libre-échange avec le Mercosur a été bien accueilli en commission sous la coupole fédérale, malgré des inquiétudes pour le monde agricole et le climat. La commission de politique extérieure du Conseil national voit cet accord comme une nouvelle opportunité de diversifier les relations commerciales de la Suisse. On ne connaît toujours pas l'origine du foyer d'antivirus. Après 3 décès au bord d'un navire de croisière battant pavillon néerlandais, 2 malades seront évacués vers les Pays-Bas et l'Espagne va accueillir le bateau aux Canaries d'ici 3 à 4 jours selon le ministère de la Santé. Le bateau est immobilisé en face du port de la capitale du Cap-Vert. Le Premier ministre canadien Mark Carney annonce la nomination de l'ancienne juge Louise Arbour comme nouvelle gouverneure générale. La voilà donc chargée de représenter au Canada le roi Charles, chef d'État en titre. Âgée de 79 ans, cette ancienne juge de la Cour suprême canadienne prendra ses fonctions cet été. Et en basketball, Fribourg Olympique mène 2 rencontres à 0 en demi-finale des play-offs. Les Fribourgeois ont remporté ce soir le deuxième match face à Puy-Lausanne, 91-69. La tâche des Vaudois s'annonce difficile. Ils doivent battre 3 fois de suite une équipe qui n'a perdu qu'un seul match de toute la saison. Météo, une accalmie est attendue cette nuit. Elle sera de courte durée. Le temps s'annonce souvent très nuageux demain matin avec des précipitations et il fera jusqu'à 14 degrés.
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de l'amour du prochain. Est-ce que je vous conseille l'amour du prochain? Plutôt encore, je vous conseillerais la fuite du prochain et l'amour du lointain. Plus haut que l'amour du prochain se trouve l'amour du lointain et de ce qui est à venir. Plus haut encore que l'amour de l'homme, je place l'amour des choses et des fantômes. Ce fantôme qui court devant toi, mon frère, ce fantôme est plus beau que toi. Mais tu as peur et tu t'enfuis chez ton prochain. Vous ne savez pas vous supporter vous-même et vous ne vous aimez pas assez. C'est pourquoi vous voudriez séduire votre prochain par votre amour et vous dorez de son erreur. Je voudrais que toute espèce de prochain et les voisins de ces prochains vous deviennent insupportables. Il vous faudrait alors vous créer par vous-même un ami au cœur débordant. Ainsi parlait Zarathoustra.

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2: L'Espagne va accueillir le navire de croisière néerlandais frappé par un possible foyer d'antivirus d'ici 3 à 4 jours aux Canaries, annonce faite ce soir par le ministère espagnol de la Santé. L'équipage et les passagers seront ensuite examinés, pris en charge et transférés vers leurs pays respectifs par le biais de transports spéciaux en évitant tout contact avec la population locale. L'Organisation mondiale de la Santé fait état de 2 cas confirmés en laboratoire et 5 suspects, 3 personnes sont mortes. La bourse de New York a terminé dans le vert, atteignant de nouveaux sommets grâce à l'optimisme des investisseurs après l'annonce de Washington de la traversée de 2 navires marchands dans le détroit d'Ormuz. Les cours du pétrole ont ainsi reculé de près de 4%. En attendant, l'armée américaine se dit prête à reprendre des opérations majeures de combat en cas de riposte iranienne à son opération dans le détroit d'Ormuz, justement. Des accrochages ont déjà eu lieu en mer, c'était hier, et l'Iran est accusé d'avoir repris ses attaques contre les Émirats arabes unis, une accusation démentie par le commandement militaire iranien. Les factures des hospitalisations des blessés italiens de l'incendie de Crans-Montana ne seront plus transmises aux familles des personnes concernées. Guy Parmelin l'a confirmé aujourd'hui à Rome. Le président de la Confédération a notamment rencontré le président italien Sergio Mattarella. Le Conseil fédéral doit encore aborder cette question. Les frais de traitement seraient pris en charge par l'aide aux victimes s'ils ne sont pas couverts par les assurances. Et si Guy Parmelin s'est rendu à Rome, c'est pour assister à la cérémonie de prestation de serment des nouvelles recrues de la garde suisse au Vatican. Elle a lieu ce mercredi. Il rencontrera le pape Léon XIV à cette occasion. Le Grand Conseil vaudois a largement accepté une nouvelle enveloppe pour réduire la consommation énergétique de bâtiments communaux et adapter les écoles au changement climatique. Ce crédit de 13 millions de francs prévoit différents types de subventions, entre autres pour végétaliser les cours d'école. Arsenal jouera la finale de la Ligue des champions de football pour la première fois depuis 2006. Les joueurs du nord de Londres ont écarté l'Atlético Madrid ce soir devant leur public en remportant le match retour 1-0. Mais la tâche s'annonce difficile s'ils veulent soulever la coupe aux grandes oreilles. Ce sera le 13 mai à Budapest. Ils se retrouveront face au Paris Saint-Germain ou au Bayern Munich. Ça se décidera dans moins de 24 heures. On prend encore des nouvelles du ciel. La grisaille et l'humidité vont se poursuivre jusqu'à jeudi matin y compris, avec des averses parfois orageuses ce mercredi après-midi. On retrouvera le soleil dès jeudi après-midi et les thermomètres grimpent jusqu'à 14 degrés ce mercredi, 17 degrés jeudi et les températures iront jusqu'à 20 degrés et plus pour la fin de la semaine.
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1: Julien Traxel.
2: Les factures des hospitalisations des blessés italiens de l'incendie de Crans Montana ne seront plus transmises aux familles concernées. Guy Parmelin l'a annoncé hier à Rome après une rencontre avec le président italien Sergio Mattarella et le ministre des Affaires étrangères Antonio Tajani. Selon le président de la Confédération, l'atmosphère des entretiens a été ouverte, constructive et positive. Il a confirmé que le Conseil fédéral allait aborder la question de la facturation des prestations hospitalières sur la base des dispositions légales en vigueur. Cette question des frais d'hospitalisation des victimes italiennes de l'incendie de Crans Montana divise sous la coupole fédérale. Selon le projet d'accord entre la Suisse et l'Italie, le système de protection sociale helvétique s'acquitterait des coûts liés aux 13 patients transalpins hospitalisés en Suisse. De son côté, Rome paierait pour les deux ressortissants suisses soignés en Italie. Pour le conseiller national PLR Genevois Cyril Hellen, un tel accord ne serait pas bon. À ses yeux, le Conseil fédéral cherche à se racheter une image après la tragédie. C'est un scandale médical sans précédent en Suisse. L'hôpital universitaire de Zurich aurait sans doute pu éviter une septantaine de décès entre 2016 et 2020. Une étude indépendante sur la clinique de chirurgie cardiaque de l'établissement le révèle. Le rapport pointe notamment de graves lacunes en termes de management du chef de service de l'époque, Francesco Maisano. Des bombardements russes ont fait plus de 20 morts hier en Ukraine. Les attaques ont visé plusieurs villes comme Zaporijjia, Kramatorsk, Dnipro ou encore Nikopol. Volodymyr Zelensky a dénoncé le cynisme absolu de Moscou avant une éventuelle trêve liée aux commémorations de la victoire soviétique sur l'Allemagne nazie durant la Seconde Guerre mondiale. De leur côté, les autorités de Crimée, une région sous contrôle russe, ont annoncé la mort de 5 personnes dans une attaque ukrainienne de drones. C'est dans ce contexte que le chef de la diplomatie américaine Marco Rubio s'est entretenu au téléphone hier avec son homologue russe Sergueï Lavrov. Les deux hommes ont notamment parlé de la guerre en Ukraine ainsi que de la relation entre les États-Unis et la Russie. D'après le département d'État américain, le conflit en Iran a aussi été passé en revue. Et Marco Rubio a assuré hier que l'opération militaire des États-Unis en Iran était terminée. Le secrétaire d'État a déclaré devant le Congrès américain que ce stade était passé. Dans le même temps, l'armée américaine a toutefois affirmé qu'elle était prête à reprendre les combats en cas de riposte iranienne aux escortes de navires dans le détroit d'Ormuz. En tennis, Belinda Bencic défiera Bianca Andreescu lors de son entrée en lice jeudi au tournoi de Rome. Exemptée de premier tour sur la terre battue italienne, la Saint-Galloise reste sur une victoire contre la Canadienne. Trois autres Suissesses figurent dans le tableau principal du tournoi. Il s'agit de la Grisonne Simona Valtert, de la Baloise Rebecca Masarova et de la Zurichoise Victoria Golubic. Il y aura encore des nuages ce mercredi matin dans le ciel romand avec de la pluie qui deviendra plus éparse l'après-midi. En pleine, le thermomètre ne dépassera pas 14 degrés au meilleur de la journée. 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
1: Julien Traxel.
2: L'opération américaine d'escorte de navires à travers le détroit d'Ormuz n'aura duré que 2 jours. Donald Trump a annoncé hier la suspension de cette opération en place depuis lundi. Sur son réseau